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Il est 3h. 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
1: Bonjour à tous. Bélier en solo, accordez-vous une pause dans votre quête de l'âme sœur. D'autres envies et priorités méritent aussi votre attention. Taureau, quelques hésitations professionnelles vous poussent à revoir certains choix. Une nouvelle approche pourrait vous ouvrir peut-être d'autres voies. Gémeaux, vous cherchez à rétablir l'harmonie après quelques tensions avec votre moitié. Votre volonté d'apaiser les choses est finalement la bonne attitude. Cancer, vous donnez le meilleur de vous-même, vous avez besoin de consignes claires, exprimez vos attentes pour avancer sereinement. Lion, vous appréciez les marques d'affection et de soutien. Entourez-vous de personnes bienveillantes aussi, qui vous apportent du réconfort et de la confiance. Vierge, votre sens de l'organisation est sollicité. Une nouvelle mission met vos compétences en valeur, même si elle demande quelques efforts supplémentaires. Balance, en couple, la tendresse est au rendez-vous. Les petites attentions renforcent la complicité et ravivent les beaux sentiments. Scorpion, une personne vous attire, alors osez faire le premier pas. Votre naturel et votre confiance peuvent faire la différence. Sagittaire, vous affichez une belle énergie et un moral solide. Cette dynamique vous permet d'être efficace dans tous les domaines. Capricorne, votre optimisme vous aide à débloquer une situation qui semblait compliquée jusqu'à aujourd'hui. Verseau, en couple, votre relation évolue dans une direction positive et sûrement espérée. Poisson, accordez-vous un peu de plaisir, de détente. Choisissez une activité qui vous ressource vraiment. Je vous souhaite une excellente journée. À très bientôt.
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0: 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Il est 7h. 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
1: Bonjour à tous. La pression retombe entre les deux voisins américains. Donald Trump annonce un accord sur les nouveaux droits de douane de 50% avec le Canada. Un accord de dernière minute sur certains produits, mais qui doit encore être finalisé, précise le président américain comme le premier ministre canadien. En Corée du Sud, il écourte de 6 jours la durée des exercices militaires qu'il mène conjointement avec Séoul. Ils s'achèveront donc en fin de semaine, vendredi le 21, alors qu'ils devaient durer jusqu'au 27. Trump avait pris de court, on s'en souvient, son allié historique dimanche, en qualifiant ces exercices de coûteux et estimant qu'ils adressaient un signal totalement inapproprié et hostile à la Corée du Nord. Pourtant, ils sont placés cette année sous le signe de l'expérience acquise par les forces nord-coréennes aux côtés des Russes dans la guerre contre l'Ukraine. Les Émirats arabes unis suspendent tous les échanges commerciaux et financiers avec l'Iran. Conséquence de 2 tirs de missiles balistiques sur des navires émiratis, même s'ils sont tombés en mer. La diplomatie iranienne a catégoriquement rejeté les accusations de son voisin. Paris annonce de son côté expulser 2 diplomates iraniens en poste en France. Une mesure de représailles à la décision de l'Iran de décréter persona non grata 2 diplomates de l'ambassade de France à Téhéran. Chez nous, en Belgique, la province de Namur prolonge son arrêté de police sécheresse jusqu'au 1er septembre prochain. Les pluies tombées ou annoncées dans les prochains jours ne permettront pas de compenser le déficit hydrique accumulé depuis plusieurs semaines. Le risque d'incendie reste dès lors significatif au vu de l'état des sols et de la végétation. Tout feu en plein air dans les zones forestières, les champs, les prairies, les jardins restent donc interdits. Les mouvements de jeunesse doivent aussi s'abstenir d'allumer un feu de camp. La grange d'une ferme a été détruite par les flammes hier en fin d'après-midi à Mété, en province de Namur, là encore. La grange abritait des ballots de foin, c'est pourquoi le feu s'est propagé rapidement. Son origine serait accidentelle. À la Coupe du monde de hockey, à Wavre, les Red Lions concluent ce soir leur première phase de groupe avec une 3e et dernière rencontre face à la Malaisie. Les Belges ont besoin d'un succès pour se qualifier pour le 2e tour, mais veulent surtout se rassurer après la défaite lundi contre l'Allemagne 1-0. La Malaisie devrait présenter moins de problèmes aux joueurs de Shane McLeod. De leur côté, les Red Panthers sont partagés face à l'Espagne hier soir, un partout. Les deux équipes gardent la tête de leur poule avant leur dernière rencontre. On en termine avec un mot du temps, gris aujourd'hui, de la pluie aussi, des précipitations qui tomberont le plus souvent sous forme d'averses cet après-midi essentiellement. Un orage d'ailleurs n'est pas exclu. Puis de belles éclaircies apparaîtront ensuite en fin de journée depuis le littoral. Côté température, des températures toujours respirables aujourd'hui puisqu'on attend de 16 à 20 degrés sur les hauteurs du pays, entre 20 et 22 degrés ailleurs. Excellent début de journée à tous, à tout à l'heure.
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1: Bonjour à tous. Bélier en solo, accordez-vous une pause dans votre quête de l'âme sœur. D'autres envies et priorités méritent aussi votre attention.
2: Taureau, quelques hésitations professionnelles vous poussent à revoir certains choix.
3: Une nouvelle approche pourrait vous ouvrir peut-être d'autres voies.
4: Gémeaux, vous cherchez à rétablir l'harmonie après quelques tensions avec votre moitié.
5: Votre volonté d'apaiser les choses est finalement la bonne attitude.
6: Cancer, vous donnez le meilleur de vous-même, vous avez besoin de consignes claires,
7: exprimez vos attentes pour avancer sereinement.
8: Lion, vous appréciez les marques d'affection et de soutien.
9: Entourez-vous de personnes bienveillantes aussi, qui vous apportent du réconfort et de la confiance.
10: Vierge, votre sens de l'organisation est sollicité.
11: Une nouvelle mission met vos compétences en valeur, même si elle demande quelques efforts supplémentaires.
12: Balance, en couple, la tendresse est au rendez-vous.
13: Les petites attentions renforcent la complicité et ravivent les beaux sentiments.
14: Scorpion, une personne vous attire, alors osez faire le premier pas.
15: Votre naturel et votre confiance peuvent faire la différence.
16: Sagittaire, vous affichez une belle énergie et un moral solide.
17: Cette dynamique vous permet d'être efficace dans tous les domaines.
18: Capricorne, votre optimisme vous aide à débloquer une situation qui semblait compliquée jusqu'à aujourd'hui.
19: Verseau, en couple, votre relation évolue dans une direction positive et sûrement espérée.
20: Poisson, accordez-vous un peu de plaisir, de détente.
21: Choisissez une activité qui vous ressource vraiment.
22: Je vous souhaite une excellente journée. À très bientôt.
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0: 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Il est 8h.
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2: Bonjour à tous. La pression retombe entre les deux voisins américains. Donald Trump annonce un accord sur les nouveaux droits de douane de 50% avec le Canada. Un accord de dernière minute sur certains produits, mais qui doit encore être finalisé, précise le président américain comme le premier ministre canadien. En Corée du Sud, il est courte de 6 jours la durée des exercices militaires qu'ils mènent conjointement avec Séoul. Ils s'achèveront donc en fin de semaine, vendredi le 21, alors qu'ils devaient durer jusqu'au 27. Trump avait pris de court, on s'en souvient, son allié historique dimanche, en qualifiant ces exercices de coûteux et estimant qu'ils adressaient un signal totalement inapproprié et hostile à la Corée du Nord. Pourtant, ils sont placés cette année sous le signe de l'expérience acquise par les forces nord-coréennes aux côtés des Russes dans la guerre contre l'Ukraine. Les Émirats arabes unis suspendent tous les échanges commerciaux et financiers avec l'Iran. Conséquence de 2 tirs de missiles balistiques sur des navires émiratis, même s'ils sont tombés en mer. La diplomatie iranienne a catégoriquement rejeté les accusations de son voisin. Paris annonce de son côté expulser 2 diplomates iraniens en poste en France. Une mesure de représailles à la décision de l'Iran de décréter persona non grata 2 diplomates de l'ambassade de France à Téhéran. Chez nous, en Belgique, la province de Namur prolonge son arrêté de police sécheresse jusqu'au 1er septembre prochain. Les pluies tombées ou annoncées dans les prochains jours ne permettront pas de compenser le déficit hydrique accumulé depuis plusieurs semaines. Le risque d'incendie reste dès lors significatif au vu de l'état des sols et de la végétation. Tout feu en plein air dans les zones forestières, les champs, les prairies, les jardins restent donc interdits. Les mouvements de jeunesse doivent aussi s'abstenir d'allumer un feu de camp. La grange d'une ferme a été détruite par les flammes hier en fin d'après-midi à Mété, en province de Namur, là encore. La grange abritait des ballots de foin, c'est pourquoi le feu s'est propagé rapidement. Son origine serait accidentelle. À la Coupe du monde de hockey, à Wavre, les Red Lions concluent ce soir leur première phase de groupe avec une 3e et dernière rencontre face à la Malaisie. Les Belges ont besoin d'un succès pour se qualifier pour le 2e tour, mais veulent surtout se rassurer après la défaite lundi contre l'Allemagne 1-0. La Malaisie devrait présenter moins de problèmes aux joueurs de Shane McLeod. De leur côté, les Red Panthers sont partagés face à l'Espagne hier soir, un partout. Les deux équipes gardent la tête de leur poule avant leur dernière rencontre. On en termine avec un mot du temps, gris aujourd'hui, de la pluie aussi. Des précipitations qui tomberont le plus souvent sous forme d'averses cet après-midi essentiellement. Un orage d'ailleurs n'est pas exclu. Puis de belles éclaircies apparaîtront ensuite en fin de journée depuis le littoral. Côté température, des températures toujours respirables aujourd'hui puisqu'on attend de 16 à 20 degrés sur les hauteurs du pays, entre 20 et 22 degrés ailleurs. Excellent début de journée à tous, à tout à l'heure.
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1: Bonjour à tous. Bélier en solo, accordez-vous une pause dans votre quête de l'âme sœur. D'autres envies et priorités méritent aussi votre attention. Taureau, quelques hésitations professionnelles vous poussent à revoir certains choix. Une nouvelle approche pourrait vous ouvrir peut-être d'autres voies. Gémeaux, vous cherchez à rétablir l'harmonie après quelques tensions avec votre moitié. Votre volonté d'apaiser les choses est finalement la bonne attitude. Cancer, vous donnez le meilleur de vous-même, vous avez besoin de consignes claires, exprimez vos attentes pour avancer sereinement. Lion, vous appréciez les marques d'affection et de soutien. Entourez-vous de personnes bienveillantes aussi, qui vous apportent du réconfort et de la confiance. Vierge, votre sens de l'organisation est sollicité. Une nouvelle mission met vos compétences en valeur, même si elle demande quelques efforts supplémentaires. Balance, en couple, la tendresse est au rendez-vous. Les petites attentions renforcent la complicité et ravivent les beaux sentiments. Scorpion, une personne vous attire, alors osez faire le premier pas. Votre naturel et votre confiance peuvent faire la différence. Sagittaire, vous affichez une belle énergie et un moral solide. Cette dynamique vous permet d'être efficace dans tous les domaines. Capricorne, votre optimisme vous aide à débloquer une situation qui semblait compliquée jusqu'à aujourd'hui. Verseau, en couple, votre relation évolue dans une direction positive et sûrement espérée. Poissons, accordez-vous un peu de plaisir, de détente. Choisissez une activité qui vous ressource vraiment. Je vous souhaite une excellente journée. À très bientôt.
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1: Bonjour à tous. Un incendie qualifié d'important est en cours dans l'usine de traitement des déchets Gallo à Menin, près de la frontière avec la France. Le plan d'urgence a été déclenché en raison des fortes nuisances liées à la fumée et aux odeurs. Le feu s'est déclaré vers 4h du matin, probablement provoqué par une batterie usagée qui a pris feu dans un point de collecte des petits appareils électroniques. L'incendie qui dévaste les Hauts-de-Fagne est un signal d'alarme important face au changement climatique, prévient le WWF. 3000 hectares de réserves naturelles sont partis en fumée, dont des tourbières qui sont de puissants puits de carbone naturel agissant comme bouclier climatique. L'Organisation de protection de la nature appelle les autorités à faire de la restauration de ces habitats dégradés une priorité absolue. Le plan pour la restauration de la nature que la Belgique doit remettre en septembre est l'un des outils primordiaux dont nos gouvernements doivent se saisir, exhorte Laurence Drez, experte biodiversité au WWF. Belgique. Aux États-Unis, c'est un vote qu'il décrit depuis des années, qu'il accuse à tort d'avoir fait voler son élection à la présidentielle de 2020. Et pourtant, c'est bien par vote, par correspondance pour la primaire républicaine de Floride que Trump a voté fin juillet. Un bulletin envoyé la semaine dernière pour les scrutins organisés dans l'état d'adoption. La Maison-Blanche, sur le coup, n'y a vu aucune contradiction, évoquant les exceptions prévues par la loi que le président veut faire adopter pour restreindre la pratique. Aux États-Unis toujours, la chaîne ABC, détenue par Disney, attaque en justice à Washington l'administration Trump. Trump et son régulateur des télécoms, la FCC. ABC accuse le gouvernement fédéral de mener une campagne de représailles contre ABC pour une seule raison. Ils ne sont pas d'accord avec ce que la chaîne diffuse. D'ailleurs, la FCC demande aux chaînes appartenant au groupe Disney de présenter leur demande de renouvellement de licence plus tôt que le calendrier initialement prévu, après que le couple Trump a appelé à l'éviction de l'animateur Jimmy Kimmel. Il y va de la liberté d'expression garantie par le premier amendement de la Constitution américaine, estime ABC, qui demande au tribunal de Washington d'obliger le gouvernement à mettre fin à ses actions et ses menaces. Du cyclisme avec la 20e édition aujourd'hui du Renewit Tour entre Diest et Louvain. Vainqueur l'an dernier, Arnaud Delis est au départ. Le sprinter ardennais aligne une seconde épreuve, lui qui a fini 10e de la classique d'Hambourg. C'était dimanche, donc départ aujourd'hui de Diest, arrivé à Louvain dimanche. Enfin, le lait sera à l'honneur de la 36e édition de la foire agricole de Bâtisse les 5 et 6 septembre prochains. Une foire placée sous le thème des prairies. Des vaches, un lait d'exception, un thème qui vise à mettre en lumière le travail des agriculteurs qui produisent le lait. On en termine avec un mot du temps, gris et pluvieux aujourd'hui, de la pluie sous forme d'averse cet après-midi, mais le retour des éclaircies avec la soirée depuis le littoral. On attend 16 à 20 degrés en Ardennes et entre 20 et 22 degrés ailleurs. Bonne matinée à tous.
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0: Taylor Swift avec A New Hit, A New You. Bienvenue à vous tous et toutes dans Matin FM. J'espère que vous allez bien. On est mercredi le 19 août. On s'installe avec le meilleur de la musique, quelques petites infos locales comme vous en avez l'habitude pour vous tenir compagnie durant ces prochaines heures. Et justement, qu'est-ce qu'on aura aujourd'hui ?
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0: Ah, ça nous arrive dans quelques instants. Coldplay avec Violet Hill. On vous remet un petit peu de soleil dans la radio avec Paco. Amor de mi amores. Le dernier Martin Garrix avec Ed Sheeran, ça se nomme Repeat It. Et tout cela, c'est dans un instant.
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Tofu et Stromae avec des fleurs, juste avant Julien Doré avec nous. Bienvenue sur votre radio. Undercover nous arrive tout de suite avec Baker Street. On retrouvera l'horoscope avec Serge Lucas. Et puis, pourquoi pas un petit RN Boy avec Elle Boulet ou encore Camel Fat et Elderbrook. C'était sorti en 2017 et ça se nomme Cola.

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1: Bonjour à tous. Bélier en solo, accordez-vous une pause dans votre quête de l'âme sœur. D'autres envies et priorités méritent aussi votre attention. Taureau, quelques hésitations professionnelles vous poussent à revoir certains choix. Une nouvelle approche pourrait vous ouvrir peut-être d'autres voies. Gémeaux, vous cherchez à rétablir l'harmonie après quelques tensions avec votre moitié. Votre volonté d'apaiser les choses est finalement la bonne attitude. Cancer, vous donnez le meilleur de vous-même, vous avez besoin de consignes claires, exprimez vos attentes pour avancer sereinement. Lion, vous appréciez les marques d'affection et de soutien. Entourez-vous de personnes bienveillantes aussi, qui vous apportent du réconfort et de la confiance. Vierge, votre sens de l'organisation est sollicité. Une nouvelle mission met vos compétences en valeur, même si elle demande quelques efforts supplémentaires. Balance, en couple, la tendresse est au rendez-vous. Les petites attentions renforcent la complicité et ravivent les beaux sentiments. Scorpion, une personne vous attire, alors osez faire le premier pas. Votre naturel et votre confiance peuvent faire la différence. Sagittaire, vous affichez une belle énergie et un moral solide. Cette dynamique vous permet d'être efficace dans tous les domaines. Capricorne, votre optimisme vous aide à débloquer une situation qui semblait compliquée jusqu'à aujourd'hui. Verseau, en couple, votre relation évolue dans une direction positive et sûrement espérée. Poissons, accordez-vous un peu de plaisir, de détente. Choisissez une activité qui vous ressource vraiment. Je vous souhaite une excellente journée. À très bientôt.
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0: Tiens, tiens, tiens, et puis ce vendredi, il y aura les apéros Jauchois dès 17h30 dans le parc de Jauche, suivi à 21h d'une soirée karaoké, animation spéciale pour les enfants et bar et petite restauration. Allez, la suite du programme, c'est Kenvi, le tout dernier titre, ça s'appelle Soleil dans ma tête. On aura également UB40 avec Falling in Love with You, sorti en 1993. Et puis également Alex Warren avec Fever Dream.
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1: Le son belge de Charles avec Miroir, juste avant Alex Warren avec Fever Dream. Alors ce vendredi aussi, on vous invite dès 19h à la plaine du Buret, du côté de Torrent-Baie-Saint-Tron, pour une ambiance guinguette et food truck locaux qui seront présents. Et dès 21h, la projection du film Podium. L'entrée est bien sûr gratuite, une soirée haute en couleurs, une organisation de la commune du Centre culturel et de l'ADL de Perouet. Donc cinéma en plein air ce vendredi après une ambiance guinguette dès le coucher du soleil. Ce sera donc à Torrent-Baie-Saint-Tron. Dans quelques instants, Ariana Grande, At That I Made You Love Me, également Colby Kayat avec Bubbly, ou encore Céline Dion qui nous interprétera dans son pardon.
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0: Alexandra Burke avec The Silence sur votre radio. J'espère que vous allez bien. Concours de vélo de CCE samedi du côté de Malais-Sanary, Alsins, rue du Prieuré. Inscription à 13h, concours à 14h. Le prix de 20€ pour 4 vies et 4 boissons. Il y aura bar et petite restauration. La suite du programme. On a encore de la bonne musique, dont un souvenir. Voilà, je vous laisse découvrir un petit extrait tout de suite.
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0: c'est It Isn't So, Daryl Hall et John Watez. La reprise de ce titre, New Religion, Faceless et Bébé Rexha.
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0: et nous aussi on l'aime, Oshi, dans quelques instants et après, et même après, je t'aimerai.
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Autodéfense, Camille Mbé, Ino Casablanca dans la programmation 10h20, le Rotary Club de Jodogne organise ce dimanche une marche adepte, c'est la 7e édition autour de Jodogne avec des parcours de 5, 10 et 20 km et il y aura une petite restauration sur place et le départ se fera à la salle côté court, chaussée de Hanud numéro 61. W, voici Please Don't Go, Suarez également avec Céleste où on retrouvera les chaussures roses de Teddy Bear.

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Grisa, First Chain and the Weekend avec Lost in the Fire. Alors, on vous annonce aussi ce dimanche à Piètrebaie, une grande brocante avec plus de 200 exposants. Ouverture de cette brocante à 7h du matin. Et puis, tout au long de la journée, concerts, animations, petite restauration, bar et château gonflable. Allez, la suite du programme. On va mettre du soleil dans la radio parce que c'est vrai, on a perdu le soleil après autant de mois. Ça fait un petit peu bizarre d'avoir un temps gris ces derniers jours. Les Gypsy King avec Bamboléo. On retrouvera également Ambre avec Je me demande. Et puis Criss Cross, succès planétaire de 1992, le seul à l'heure actif, ben c'est le seul qu'ils ont sorti aussi, ce sera Jump. Bonne matinée, 10h33, c'est Matin FM sur Fréquence Iguzée et jusqu'à midi.

0: Carnaguer en Indochine dans la radio. Et puis, n'oubliez pas la kermesse à Voiré, la chaussée sur la place ce samedi avec de la pétanque en après-midi, le concert de Trilogie à 18h30 et puis la soirée dansante avec DJ Laurent, DJ No, DJ Lex. Et puis dimanche, il y aura la messe au matin, le rallye également, le barbecue à midi, il y aura bar et petite restauration tout au long du week-end, donc du côté de Voiré, la chaussée. Pour arriver jusqu'à 11h, Maël, Tic Tac, Bryan Adams et R.I.M. Et puis on aura Madonna et Stromae dans la radio.
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0: Panteré, César Larsson avec Stateside. Ce dimanche, il y aura une marche adepte du côté de Liernur. Rendez-vous face à l'église. Le départ est donné dès 8h du matin avec des parcours de 5, 10, 15 et 20 km. Et en plus de ça, toujours à Liernur. Ce dimanche, dès 8h, il y aura une brocante. Il y aura bien sûr un bar et petite restauration.
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0: Souvenir avec M People dans quelques instants avec Moving On Up. Et puis il y aura des nouveautés aussi au programme. H, à la reprise de Ring My Bell. On retrouvera également Eva, le tout nouveau titre sur la piste. Ce sera dans quelques minutes.
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Valençon avec Sur la piste, Lucenzo, Limoncello, Queen, Kind of Magic et Moziman, Dancing on My Own. C'est la suite du programme dans votre radio, bien sûr.

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Retour en 2022 avec Bozyman et Dancing on My Own. Voici Slater avec Dance, Pierre Demarais également, je pense à vous. Et puis juste après, il sera temps de retrouver Fabien Roch pour la séquence Time Capsule du mercredi.

0: Bienvenue dans Time Capsule. Aujourd'hui, direction l'Angleterre des années 80 pour redécouvrir un titre souvent moins cité d'un groupe pourtant très connu, Madness, Baggy Trousers.
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0: Madness s'est imposé comme l'un des groupes incontournables de la scène ska grâce à son énergie débordante et son humour atypique. Formé à Camden Town en 1976, le groupe se distingue d'abord avec des tubes comme One Step Beyond ou Our House, véritable hymne festif et déjanté. Mais c'est en 1980, avec leur second album Absolutely, que sort Baggy Trousers, un titre qui va marquer toute une génération. La chanson, coécrite par le chanteur Suggs et le guitariste Chris Foreman, s'inspire des souvenirs d'enfance à l'école. Contrairement à la vision sombre et contestataire de Another Brick in the Wall de Pink Floyd, sorti un an plus tôt, Madness propose une évocation pleine d'humour et de tendresse de la vie de la cour de récré, avec ses bêtises et son esprit juvénile. Suggs voulait dépeindre à coups de phrases imagées et de rythmes entraînants le quotidien des enfants de la classe ouvrière londonienne. Musicalement, le morceau séduit par son ska bondissant, son refrain accrocheur et une énergie qui donne envie de bouger tout en racontant de vraies histoires de vie. Baggy Trousers rencontre un grand succès à sa sortie, se hissant même à la 3e place des charts britanniques et il devient rapidement l'un des titres préférés des fans lors des concerts. Pourtant, à l'international, il reste dans l'ombre des plus gros tubes du groupe. Je vous propose donc de replonger dans cette époque où la musique savait faire sourire tout en observant la société avec tendresse et autodérision. Et c'est aussi saluer le talent d'un groupe qui, par au-delà ses hits radio, a su parler à plusieurs générations à travers des chansons parfois plus discrètes, mais tout aussi essentielles. Voici Baggy Trousers de Madness.

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La voix de Christophe Maé avec Il est où le bonheur ? Il est ici sur votre radio avec bien sûr le meilleur de la musique. 11h39 minutes. Nous irons à la caisse avec Maggie dans quelques instants. On aura également ce souvenir des années 80 signé Fragner avec Waiting for a Girl Like You. Mais là tout de suite, du son belge dans la programmation, quoique Maggie est belge aussi. Mais là ce sera Mentissa tout de suite, retour en 2022, il y a 4 ans, avec son titre Balance.

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Allez, Sugar Babes avec Too Lost in You sur votre radio. On va déjà se quitter dans 6 minutes. Le rendez-vous avec les infos de la mi-journée. Puis ce sera Eric Mantier qui reprendra le relais à midi, le break de midi, à 14-16h, Fréquence Musique avec Philippe Collin. Le 16-19 avec Nathalie, et puis Pierre, et puis Nathalie et moi-même pour le Dancer System dès 19h jusqu'à 23h30. Pour se quitter, on va retrouver Zao et MC Solar avec Comme Caroline, ou encore de la douceur avec All For One, avec I Swear. Excellent appétit. Il y a ce soir 19h en pleine forme pour du mix 100% live. Regarde

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2: Bonjour à tous et bienvenue. L'encerclement de la zone d'incendie dans les Hauts-de-Fagne est achevé à la mi-journée. Le feu est toujours contenu. Ça veut dire que l'ensemble de la zone touchée est à présent ceinturée. Alors, une évaluation est en cours afin d'adapter et probablement, nous dit-on, de réduire les moyens engagés au cours de la journée. Le numéro d'information 1771 reste accessible aux questions des citoyens concernant la situation en cours. Le gouvernement wallon annonce des mesures de soulagement pour les entrepreneurs directement touchés par l'incendie des Hauts-de-Fagne. Ainsi, les caisses d'assurance sociale devront octroyer un report d'un an du paiement de la cotisation provisoire du troisième trimestre de cette année pour les travailleurs indépendants. Le travailleur devra lui introduire une demande écrite à sa caisse d'assurance sociale avant le 15 septembre prochain. Il n'y aura pas d'incidence sur les droits de sécurité sociale. Au Royaume-Uni, le nouveau Premier ministre travailliste Andy Burnham s'engage à offrir un toit à toutes les personnes qui dorment dans la rue d'ici Noël. Le programme a été dévoilé. Il bénéficie d'une enveloppe d'urgence de l'équivalent de 120 millions d'euros qui viennent s'ajouter aux 397 millions déjà annoncés. Programme qui sera piloté à l'échelle locale. Au Guardian, Burnham fait savoir que ce sont effectivement les responsables locaux qui décideront de quel type d'aide est la plus nécessaire pour leur communauté. L'Iran menace de frapper l'Europe si la guerre reprend. Chypre, où se situe une base aérienne britannique, et la Bulgarie, qui a ouvert une de ses bases aériennes aux avions américains qui doivent se ravitailler en carburant. Les deux pays sont cités. L'Iran, qui menace également à présent la possibilité d'attaquer les

0: câble sous-marin à fibre optique dans le détroit d'Ormuz, qui transporte une part majeure du trafic Internet mondial entre le Golfe, l'Asie et l'Europe. Tennis, l'Australien Nick Kyrgios s'est provisoirement suspendu par l'Agence internationale pour l'intégrité du tennis, l'ITIA, et ceci pour un contrôle positif à la cocaïne en juin dernier. C'était lors du tournoi de Majorque en Espagne. Kyrgios, 13e mondial en 2016 et qui a été finaliste de Wimbledon en 2022, a le droit de faire appel de sa suspension, mais ne l'a pas encore fait. Cela veut dire quand même que pendant ce temps-là, le joueur n'est pas autorisé à jouer, à entraîner ou à assister des événements organisés ou sanctionnés par World Tennis, la WTA, l'ATP, les tournois du Grand Chelem ou toute association nationale. Le prince Laurent a officiellement reconnu son fils illégitime Clément Vandenkerckhove, né de sa relation avec Iris Vandenkerckhove. Cette reconnaissance officielle intervenue en février fait de lui un prince de Belgique. Le jeune homme âgé, aujourd'hui de 26 ans, est par ailleurs reconnu comme héritier à part entière de Laurent et obtient le droit de porter le nom de son père, Saxe-Cobourg. Le nouveau prince n'occupera toutefois ni fonction, ni rang protocolaire, ni mission officielle et ne percevra pas de dotation, bien sûr. Il n'entre pas non plus dans l'ordre de succession au trône, précise encore Le Soir Magazine, qui donne l'info ce mercredi. Un mot du temps, nous aurons droit à un après-midi tout aussi gris que la matinée, de la grisaille et de la pluie, des précipitations qui tomberont le plus souvent sous forme d'averses essentiellement. D'ailleurs, un orage n'est pas exclu, mais on attend de belles éclaircies en fin de journée qui apparaîtront depuis le littoral. Côté température, 16 à 20 degrés en Ardennes, entre 20 et 22 degrés ailleurs. Bon temps de midi à tous.
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Inutile de vous préciser que c'est une excellente nouveauté. Temple City à l'instant avec Self-Aware. Il est midi passé de quelques minutes. Comment allez-vous? Bien, je l'espère. Quant à moi, eh bien, j'aurais envie de vous retrouver pour passer ces 120 minutes ensemble comme tous les jours de la semaine à l'écoute du break de midi. Alors, installez-vous confortablement. Nous avons de quoi vous divertir dans les minutes qui suivent avec notamment les Tears for Fears côté souvenirs. Il y aura également Taylor Swift. Et puis, dans l'immédiat, on va retrouver notamment Independent Woman. Il s'agit bien évidemment des Destiny's Child. Tout cela, bien évidemment, à l'écoute de Fréquence Aiguisée, le 104.9. Merci d'être là.

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Il y a exactement 5 ans que ce titre est sorti, interprété d'une part par Gims en compagnie de Naps, le morceau Best Life. À l'heure où je vous parle, eh bien, vous êtes peut-être à table. Si c'est le cas, on vous souhaite bien évidemment bon appétit. Pour nous, on va poursuivre avec notamment All Saints, Never Ever, et également Alex Jarmis en compagnie de Ruby Grace, Zao MC Solar, et puis dans un premier temps, côté nouveauté, voici 4C. Elle débarque en compagnie de Animal. 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
1: Zao en compagnie de MC Solar, on a l'impression bien sûr qu'il nous manquait, hein, c'est vrai, il est de retour avec notamment ce titre comme Caroline. Retour dans les souvenirs avec notamment Monsieur Billy Ocean dans un instant. Et Manon Lisa, ça cartonne, le titre Le Petit Pêcheur, et puis dans l'immédiat, on va s'écouter notamment ceci. Aaron Chupa dans quelques secondes avec I Am Albatross.
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0: Fonzi en compagnie de Fate avec Cambiale, excellent break de midi à l'écoute du 104.9. Nous allons aller rejoindre sans plus tarder les tops et les infos de 13h en compagnie notamment de Kylie Minogue, Summer avec My Body's on Friday, et puis Tu vas me manquer. Il s'agit de Maître Gims, surtout ne bougez pas, c'est juste après ceci.
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2: Très bon début d'après-midi à toutes et à tous sur le front de l'incendie qui sévit toujours dans les Hauts-de-Fagne. On a appris ce matin que le feu est encerclé mais pas encore sous contrôle. Les pompiers restent donc mobilisés au sol, mais les hélicoptères norvégiens ont pu quitter l'aérodrome de Spa vers 10h30 pour se diriger vers l'incendie. Un appareil allemand est également parti. Ces trois engins sont munis de seaux permettant de larguer de l'eau sur les flammes. Quant aux deux hélicoptères de la police fédérale, ils participent également aux opérations et effectuent des rotations au-dessus de la zone incendiée. À Bruxelles, les autorités se disent préparées face au risque d'incendie en forêt de Soignes. Un plan d'intervention et une cartographie des accès est disponible pour faire face à un éventuel feu de forêt. Elles reconnaissent toutefois la nécessité de continuer à améliorer leur préparation. Avec la sécheresse de cet été, la situation reste très préoccupante, a annoncé la porte-parole de Bruxelles Environnement, Pascal Ourmand. Les précipitations de cette semaine ne suffiront pas à normaliser la situation et la vigilance des gardes forestiers reste renforcée. 91 emplois sont menacés au sein de l'entreprise de traitement des déchets et de recyclage Renewi. La direction a confirmé son intention au syndicat lors d'un conseil d'entreprise extraordinaire. Au cours de la réunion qui a eu lieu à Vilvoorde, un plan de transformation a été présenté. Un porte-parole de Renewi a confirmé que cela pourra mener à des suppressions d'emplois, mais 91, ce serait le maximum. Actuellement, l'entreprise compte quelques 2000 travailleurs. À l'étranger, au Royaume-Uni, le nouveau Premier ministre travailliste Andy Burnham s'engage à offrir un toit à toutes les personnes qui dorment dans la rue d'ici Noël. Le programme a été dévoilé et il bénéficie d'une enveloppe d'urgence de l'équivalent de 120 millions d'euros qui s'ajoute aux 397 millions déjà annoncés. Le programme sera piloté à l'échelle locale. C'est ce qu'a indiqué le Premier ministre au journal Le Guardian. Il a fait savoir que ce sont donc les responsables locaux qui décideront de quel type d'aide est la plus nécessaire pour leur communauté. Washington, de son côté, accentue la pression sur la Cour pénale internationale. Des sanctions ont été annoncées.

0: lancée contre sa présidente, la japonaise Tomoko Akane, dans le cadre d'une offensive contre cette institution que Washington accuse d'être politisée. Les mesures visent également l'actuel substitut du procureur de la CPI. Les mesures, c'est notamment l'interdiction pour les juges d'entrer aux États-Unis et tout le blocage de toute transaction immobilière ou financière. Tokyo, principal contributeur au financement de la CPI et proche allié des États-Unis, a déploré ces mesures jugées très regrettables dans un communiqué du ministère des Affaires étrangères. En sport, en F1, Isaac Hadjar, le pilote français de l'écurie Red Bull, risque de manquer le Grand Prix des Pays-Bas ce dimanche en raison d'une blessure au poignet. Une blessure qu'il s'est faite durant la trêve estivale au cours d'une séance de musculation. Il pourrait être remplacé par Liam Lawson, mais écarté, lui, par Red Bull après seulement 2 courses l'an dernier. Cela dit, il semble encore qu'aucune décision définitive n'ait été prise. Côté météo, ça reste très nuageux cet après-midi avec des pluies un peu plus intense et de 17 à 22 degrés. Merci d'être à notre écoute.
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vous êtes peut-être réveillé pendant cet été sur les notes de Lost Frequencies en compagnie de Nathan Nicholson avec l'excellent So Much Beauty pour démarrer déjà notre deuxième heure à l'écoute du break de midi. Installez-vous si vous le pouvez, hein, confortablement. Il est vrai que nous avons, eh bien, de notre côté de quoi vous titiller quelque peu les oreilles avec ce qui va suivre, notamment Kygo, Max Menow. Il y aura aussi Calette avec C'est la vie. Et pourquoi ne pas se faire plaisir dans l'immédiat et retrouver notamment Robin S. Retour en 1993. Voici Back It Up.

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week-end. Côté nouveauté à la radio, Killer Tweet The Beat. On fera un petit point du côté de la météo pour ce mercredi après-midi. Bon, je vous annonce peut-être déjà la couleur. Elle sera grise avec de la pluie. On en discute, on en parle dans un instant. Le temps de s'écouter le One Republic, Chris Brown avec Under the Influence. Et puis, Save Up All Your Tales. Voici Bonnie Tyler.

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Nouveau simple pour Angèle, le titre Dileuche. Il est temps à présent de vous parler notamment de la couleur du ciel. Alors sachez que cette zone de pluie qui nous a atteint en matinée, figurez-vous qu'elle va se réactiver avec un risque de précipitation assez abondante, surtout cet après-midi et puis en soirée, et puis un orage d'ailleurs même n'est pas à exclure. Du côté des températures, les maxima seront compris tout au plus entre 20 et 22 degrés, des valeurs attendues cet après-midi au centre du pays. Voilà le petit point météo. Allez, on poursuit avec notamment Slimane Panam, Overphonic avec River Paulson, mais également Sola, Henri PFR et Dr. Chai.

0: You'll Never Stop Me Loving You. Il s'agit à l'instant de Sonia, Philippe Collin. C'est lui que vous allez retrouver dans quelques instants à partir de 14h. Quant à nous, eh bien, moi, je souhaite de passer tout d'abord une excellente après-midi, puis rendez-vous dès demain aux alentours de midi. Pour clôturer le break du jour, il y aura notamment The Scorpions dans un instant, Olivia Rodrigo avec le nouveau simple The Cure. Et puis, on va se quitter tout en soleil, tout en musique, Topic et Becky G dans quelques instants pour Sorry Papi.
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Vous écoutez Fréquence Aiguë, mesdames, mesdemoiselles, messieurs, bonjour, c'est Philippe Collin, j'espère que vous allez bien. Nous sommes aujourd'hui le mercredi 19 août, il est 14h02, c'est parti jusqu'à 16h pour une nouvelle édition de Fréquence Musique. Et pour démarrer, c'était Cameron Whitcomb. Tout de suite, tant que j'existerai, voici la jolie Natacha Saint-Pierre. Il y a pas...

Nous écoutions à l'instant Teddy Swims sur Fréquence Aiguë. Avant cela, un duo entre France Gall et Elton John. C'était Donné pour Donné. Nous étions là en 1982. Allez, la brocante de l'Irnu, c'est le dimanche 23 août 2026 de 8 à 17 heures. Réservation par mail à brocantelirnu@gmail.com. Il vous en coûtera 4 € par 4 mètres. Cela se passera rue du Grand Chêne à l'Irnu. Faut que je...

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Nous avions tout d'abord Amélie Lenz et Angèle pour Run. Et puis à l'instant, c'était Dream avec Think and Only Get Better. Nous étions en 1994. Steve Barrow, No No No, c'est une production belge et c'est maintenant dans le poste. Et puis une production belge, je peux en casser une autre, puisque juste derrière, vous aurez Pierre Demar et Je pense à vous.

Soyez les bienvenus si vous arrivez maintenant dans le programme de Fréquence Aiguëzet. Philippe Collin jusqu'à 16h pour une nouvelle édition de Fréquence Musique. Et c'est Queen et un souvenir de 1975 que nous allons écouter ensemble. Voici Bohemian Rhapsody.

Native Superstar, c'était Muse dans la radio. Alors, les journées des familles, c'était à Jeudogne le 29 août 2026 de 10 à 16 heures. Venez découvrir les activités sportives, culturelles, artistiques et récréatives proposées par les associations clubs et ASBL. Cela se passera au hall des sports, accès gratuit, food truck, château gonflable. Tout ça pour prendre un petit peu le temps de vivre. Toutes les informations au 0479 44 44 29. 0479 44 44 29.

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qu'on va se rapprocher tout doucement des top horaires de 15h. La musique va continuer sur fréquence. C'est Emmanuel Moir qui nous arrive tout de suite avec Bienvenue. Et puis nous aurons Funback et Star Sailor, un souvenir mis au goût du jour. Fall to the floor.

15h02, c'est parti pour notre seconde heure dans Fréquence Musique avec Bob Sinclair et Kiesta. C'était Ty Can Wait dans cette heure-ci. Sambar, il y aura également Amir Kigo, Michel Sardou, Tom Grennan, Lauren, Maggie et plein d'autres, histoire de vous satisfaire musicalement surtout. Restez à l'écoute.

Nous étions en 2018 au travers de ce titre d'Amir. C'était la rue de ma peine. Avant cela, oh my cœur, beaucoup plus récent. C'était Samba. La brocante de l'Irnus, c'est ce dimanche 23 août 2026 de 8 à 18h. Ça se passera rue du Grand Chêne à l'Irnus. Bar et petite restauration sur place. Donc, on vous y attend très chaleureusement. Voici Kygo, Khalid et Griffin pour Save My Love.

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Tom Greenan dans la radio Full Attention. Nous étions là en 2025 sur Fréquence Écossaise, votre radio régionale. Vous n'hésitez pas à parler de nous autour de vous, histoire d'agrandir la communauté Fréquence. Fréquence, c'est de la musique, les nouveautés, les souvenirs. Et c'est également des informations régionales, comme celle qui nous arrive tout de suite avec un cours et sa 24e brocante, qui aura lieu le dimanche 30 août de 9 à 17 heures. 5 euros pour 5 mètres. Installation de 7 à 9 heures. C'est une organisation Cultura Nostra. Toutes les infos au 0472 46 05 29. 0472 46 05 29.

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Musique Souvenir sur le 104.9 à l'instant avec Gérald de Palmas. Il faut qu'on se batte. Précédemment, nous étions dans les nouveautés de la radio. Nouveauté communauté française avec Maggie. C'était à la casse. Tiens, je vous parlais des productions belges il y a quelques instants. Je vous propose du Pierre Rapsat. Tiens, il nous a quitté beaucoup trop tôt. Sa musique restera éternelle. Voici Passager de la nuit. D'un claquement de doigts, nous revoici en 1983.

0: carrière extraordinaire hein, qu'est celle de Taylor Swift. À l'instant, on l'écoute avec Elisabeth Taylor. Le comité Télévie de Paris organise un tournoi de pétanque. Ça aura lieu le 5 septembre. C'est un samedi sur le site de la gare. 13h inscription, 14h tournoi de pétanque en doublette. 8€ par joueur. Il y aura un lot pour toutes les équipes. Toutes les infos 0473 49 53 71. Et bien voilà, nous voici arrivés au terme de cette émission. On se quitte en musique, bien évidemment, avec Michael Angelo et Florent Motte. Belle fin d'après-midi. À bientôt. Ciao.
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2: Bonjour à toutes et à tous. Le numéro 1722 a été activé en raison de l'avertissement de mauvais temps émis par l'Institut Royal Météorologique, l'IRM. C'est ce qu'indique le SPF intérieur. Ce numéro permet de demander l'intervention des pompiers en cas de dégâts causés par une tempête ou des inondations. Une alerte jaune à la pluie a été émise par l'IRM pour Bruxelles, le Brabant flamand et toutes les provinces wallonnes jusqu'à minuit. Très localement, les quantités de pluie pourraient atteindre 20 à 40 millimètres, surtout si un orage éclate. En raison de l'incendie dans les Hautes-Fagnes qui n'est toujours pas maîtrisé, la fête des musiques du monde et le festival de théâtre, de rue et de cirque qui devait se tenir dans la ville basse d'Eupen ont été déplacés. La ville basse étant extrêmement fréquentée par les services de secours en ce moment. Les festivités ne sont donc pas annulées ce week-end, mais elles se tiendront au centre culturel d'Eupen ainsi que sur le parking de l'Athénée à proximité. En province de Liège, le Mobipark dédié aux bus électriques LeTech sera bientôt opérationnel à Tilleur. Ce site permettra la mise en service des 18 premiers tribus, les tout nouveaux bus biarticulés 100% électriques de la ligne qui relie la gare des Guillemins au Sartilement. À terme, 31 lignes y seront exploitées pour environ 60 000 voyageurs transportés chaque jour. L'endroit est par ailleurs équipé de 38 bornes de recharge alimentées par 5 cabines haute tension. L'OTAN se dit prête à faire face à une éventuelle attaque de missiles iraniens, affirme l'Alliance. Elle a d'ailleurs intercepté des projectiles que l'Iran avait tirés sur la Turquie en mars dernier, rappelle un responsable. Téhéran envisage en effet de viser des cibles dans le sud-est de l'Europe si le président américain Donald Trump décidait d'intensifier le conflit. La Bulgarie figure parmi les cibles potentielles. Le pays a en effet ouvert une de ses bases aériennes aux avions américains qui doivent se ravitailler en carburant. Chypre, où une base aérienne britannique a été déjà touchée par un drone en mars, est également mentionnée comme cible éventuelle. On vous rapportait la semaine dernière que les corps de deux alpinistes belges disparus depuis 34 ans avaient été retrouvés en Suisse. Les corps ont été formellement identifiés. Le 4 septembre 1992, les deux hommes avaient quitté la cabane de Westmeath dans le canton du Valais avec pour objectif de gravir le sommet à plus de 4000 mètres. Ils ont été surpris par une météo exécrable et ne sont jamais arrivés à destination. Avec le recul des glaciers, il arrive que des dépouilles de personnes portées disparu en montagne plusieurs décennies auparavant, soit mise au jour. Le titre « Alors on danse » de Stromae a dépassé le milliard d'écoutes sur la plateforme de musique en ligne Spotify. Issu de l'album « Cheese » sorti en 2010, le morceau a fait décoller la carrière de l'artiste bruxellois. Stromae intègre ainsi le « Billion Club » du Spotify, soit le groupe des morceaux ayant engendré plus d'un milliard d'écoutes sur la plateforme. Enfin, un mot de météo, vous l'aurez compris, ce sont les nuages qui dominent avec des pluies parfois abondantes au menu de cet après-midi. Côté température, on enregistre de 17 à 20 degrés en Ardennes et jusqu'à localement 22 degrés ailleurs. Très bel après-midi à notre écoute.
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Bonjour tout le monde, bienvenue dans cette nouvelle émission du 16-19 qui a débuté avec Christophe Willem System. J'espère que tout le monde va bien. On continue avec le meilleur de la musique et ce sera Lady Gaga accompagnée de Dochi avec Runway.

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1: Zao de Sagazan, bien sûr, avec la Symphonie des éclairs. Ce dimanche 23 août, dès 8h à Liernu, il y aura une marche adepte. Le départ se fera place de Liernu numéro 6, face à l'église. Pour plus de renseignements, le 0476 953 306. On poursuit avec Right Said Fred, I'm Too Sexy. Nous aurons également Tovlo et Stromae à Des Fleurs.
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Nous étions en 2004 avec Sonny O'Brien, Friday Night Forever. On poursuit la programmation avec Black Eyed Peas et Maluma, Feel the Beat. Nous aurons également Shakira et Burna Boy, Die Die, ainsi que Dermot Kennedy, Outnumbered. Excellent après-midi sur Fréquence et Gueuzée.

Le duo Feather et Sion avec One Night ce vendredi 21 août. Il y aura l'apéro Joshua dès 17h30, dès 21h il y aura karaoké, il y aura des animations spéciales pour les enfants, bar et petite restauration, ça se déroulera au parc de Josh. Tout de suite Generation Younglin avec Storm 2.

rire avec Tina Turner. What's love got to do with it? Il y aura la SBL Comité Télévis de Péroué qui organisera un concours de belote le samedi 22 août à Lsens, rue du Prieuré, numéro 9 à Péroué. Inscription à partir de 13h, concours à 14h. 20€, 4 vies et 4 boissons avec bien sûr bar et petite restauration. Céline Dion va nous accompagner dans un autre monde et puis ce sera Sylva, laisse-moi faire.

0: Bruxelles, c'est interprété par Alioz. Il y aura le Rotary Club de Jeudogne qui organisera ce 23 août de 8h à 18h sa 7e marche adeps autour de Jeudogne. Et ce, au départ de la salle Côté Cour 61, chaussée de Hanu. Il vous propose 5, 10 ou 20 km. Il y aura également une petite restauration sur place. On vous propose maintenant d'écouter Wendy Motton avec Come In Out of the Rain ainsi que Marguerite Belleville.
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souvenir de 2001, c'était Vanessa Carlton, A Thousand Miles. On va écouter Topic et A7S avec Breaking Me. Nous aurons également Lost Frequencies avec Leave It All et Broken Back, Better Run. Très bonne soirée sur Fréquence Aiguisée. Vous nous écoutez via le 104.9 en FM.

0: Médusa, c'était Cameron Whitcomb. Pietre Bay, en fait, vous propose sa grande brocante ce dimanche 23 août, de 7h à 18h, avec plus de 200 exposants, concerts, animations, petites restaurations, bar, château gonflable. Si vous voulez plus d'infos, vous pouvez aller sur www.lesépouvantails.be. On continue avec Martin Garrix et Ed Sheeran, Repeat It.
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Nous étions en 1984 avec Daryl Hall et John Watts, Out of Touch. On reste dans les souvenirs, mais on va en 1990 avec Indochine, Des Fleurs pour Salinger. Et puis, on reviendra tout doucement à l'actu avec Louisa, Jetlag, ainsi que Jay Psar.

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Été 67 dans ma prison. Ce 22 et 23 août, il y aura la kermesse à Waré-la-Chaussée sur la place. Ils vous proposeront le samedi pétanque, concert de trilogie, soirée DJ Laurent, DJ No et DJ Lex. Le dimanche, rallye, messe, barbecue avec toujours bar et petite restauration tout le week-end. On poursuit avec Bébé Rexha et David Guetta, Sad Girls, ainsi que Miley Cyrus et Younger You.

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0: Bonsoir à toutes et à tous. Pour lutter contre l'incendie qui sévit depuis vendredi dans les Hauts-de-Seine, les hélicoptères et avions déployés par plusieurs pays européens resteront disponibles jusqu'à dimanche. C'est ce qu'ont indiqué le ministre de l'Intérieur, Bernard Quintin, et le cabinet de la commissaire européenne, Adja Labi, en charge du mécanisme européen de protection civile. Après avoir été cloué au sol hier en raison des conditions météorologiques défavorables, les 9 appareils ont tous pu reprendre leurs opérations aujourd'hui. Par ailleurs, des équipes néerlandaises et espagnoles de renforts terrestres spécialisés dans la maîtrise du feu en zone tourbeuse resteront également disponibles jusqu'à dimanche. Et puis cette bonne nouvelle pour tous les habitants des localités de Butchenbach qui avaient dû être évacués préventivement en raison de l'incendie, ils vont enfin pouvoir regagner leur domicile dès aujourd'hui, tout comme les habitants de la ville allemande de Montjoie à la frontière. Le ministre des Affaires étrangères, Maxime Prévost, continue sa visite en Ukraine. Il s'est rendu dans la région de Tcherniv, au nord de Kiev aujourd'hui, où des centaines de personnes ont perdu la vie et de nombreuses infrastructures ont été détruites. Certaines d'entre elles ont pu être reconstruites entre-temps avec l'aide internationale, mais une partie a de nouveau été endommagée par des attaques de drones, notamment la Belgique, par son agence de la coopération d'Enabel et la Croix-Rouge flamande, a investi plus de 4 millions d'euros pour financer entre autres un centre de transfusion sanguine, des lits pour des blocs opératoires et 9 abris indispensables dans les écoles. Dans le conflit israélo-palestinien, le bilan s'est alourdi suite à la frappe israélienne sur un commissariat de police de Gazaville. L'hôpital Al-Shifa a indiqué avoir reçu 9 corps et plus de 20 blessés après l'attaque. Ces frappes sont les dernières en date depuis plusieurs jours. Israël affirmant chercher à tuer des officiers du Hamas malgré les efforts américains en cours pour débloquer la mise en œuvre du plan de paix de Donald Trump. Alors que la France vit sa 3e vague de chaleur de l'année et la 2e plus longue de son histoire, puisqu'elle dure depuis 22 jours, le pays fait déjà le bilan provisoire de la surmortalité. Ainsi, le nombre des victimes des fortes températures s'élève à quelque 7300 morts. Le bilan est voué à s'alourdir selon les autorités sanitaires et un bilan définitif sera publié en octobre. Sport Formule 1, Carlos Sainz a prolongé son contrat chez Williams pour plusieurs années, tout comme son équipier, le Thaïlandais Alex Albon, lui pour une saison supplémentaire. L'écurie britannique va donc conserver son duo de pilotes pour la 3e saison consécutive. Et puis, la reprise du championnat, c'est pour ce week-end à Zandvoort, aux Pays-Bas. Sans Isaac Hadjar, blessé au poignet, il sera remplacé par Liam Lawson au volant de la Red Bull. Yuki Tsunoda occupera lui le baquet de la Racing Bull de Lawson. La météo ce soir, le temps restera pluvieux partout. L'IRM a d'ailleurs émis une alerte jaune sur toutes les provinces en Wallonie, ainsi que sur Bruxelles et également sur le Brabant flamand. Les températures atteignent encore de 17 à 22 degrés. Très bonne soirée à notre écoute.
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0: Dieu et Squeezie avec Mirador. Il y aura une brocante à Lierneu ce dimanche 23 août de 8h à 17h. Pour plus d'infos, vous pouvez envoyer un mail à brocantelierneu@gmail.com. La suite, eh bien, Cassie et Jojo, All My Life.
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Mado, comme les grands. David Vendetta nous arrive avec Keith Thompson pour Break for Love. Nous aurons également Tom Walker et Zoé Weiss avec Wait for You.

0: American Girls, interprétée par Harry Styles. Ce dimanche 23 août, à partir de 7h, il y aura une brocante à Longueville. Pour plus d'infos, vous pouvez téléphoner au 0476 85 93 64. La suite, eh bien, Lizzo, Boys. Nous aurons également Vamax avec Lovin' Myself et Clan Café Conron.
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de Lady in Red. C'est interprété par Chris de Burgh. On poursuit avec Julien Clerc, Quitter l'enfance. Et puis nous aurons Olivia Stone à Sublime.

0: Nous écoutons Erin Bois et il voulait. Dans quelques minutes, ce sera le Dance Floor System avec Chris et moi-même et les DJ qui mixeront en live. Mais on termine tout d'abord ce 16-19 avec Saskia Lamer, également Oria, soirée mondaine.
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0: Allez, bienvenue, c'est le Dance Floor System. Excellent début de soirée à vous tous et toutes. Il est 19h.
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0: dans le warm-up.
1: Et oui, c'est le warm-up sur Fréquence Aiguisée et Hub Radio, Vodo Radio bien sûr, et également sur Facebook quand ça déconne pas trop, sur Twitch également, twitch.tv, dancefloor_system, et puis Hub Radio du côté de Perouy, 98.7, Jodogne 105.2, DAB+, aussi dans le Brabant S, et puis Fréquence Aiguisée 104.9, et puis via l'application aussi sur Android, Fréquence Aiguisée, que vous pouvez télécharger gratuitement tous les 3e mercredis. C'est Toche qui s'y colle de 19h à 20h dans le warm-up de cette émission, et tout cela bien sûr en live. Merci pour vos nombreux messages. Voilà, on va essayer d'en prendre. Ben voilà, on va remercier certaines personnes qui sont là. Il y a bien sûr Ingrid qui est là, j'ai vu Claude, Laurent également, Jean-Michel, Francine, Martine, je crois que je l'ai déjà cité. Voilà, il y a beaucoup de personnes qui sont à l'écoute, Françoise également. J'ai vu également Fanny, moi, dans mes petits messages privés, un autre Christophe, également François et aussi Armand. Voilà, merci d'être là. C'est le Dance Floor System, c'est le warm-up avec Tosh jusqu'à 20h.

0: Bienvenue sur Europe Radio et sur Fréquence Aiguësée, c'est le Dance Floor, il est exactement 20h.
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0: Ah mais voilà, c'est déjà nous, tiens. C'est vrai qu'on a mis le générique en mode court. Bonsoir à vous tous et toutes, bonsoir à ceux et celles qui viennent de nous retrouver sur Europe Radio et sur Fréquence Aiguësée, que ce soit en FM, en DAB, en streaming, en ce que vous voulez, via l'appli aussi. Bonsoir Nathalie.
5: Bonsoir Christophe.
0: Comment vas-tu?
5: Mieux que le temps.
0: Bah, c'est pas compliqué. Bah, et pour une fois qu'il pleut?
5: Oui, mais bon, il pourrait pleuvoir la nuit et pas la journée, quoi.
0: Oh, elles sont compliquées tout de même. Écoute, vous voyez, il y en a beaucoup qui ne savaient plus ce que c'était la pluie. On vient de redécouvrir ça aujourd'hui, donc hier, quoi.
5: Bien sûr, oui.
0: Ouais, écoute, je sais pas, il n'y avait pas une horloge là au-dessus, hein, donc c'est un peu plus compliqué.
5: Dommage. À mon avis, c'est Toche qui est venu avec de France, c'est pas possible.
0: Ouais.
5: Bonsoir, Toche.
6: Bonsoir, c'est possible parce qu'il pleut à drache depuis ce matin.
5: Ah ben voilà, ça va.
6: Donc, voilà, c'est possible que je l'ai amené en Belgique.
5: Sinon, comment tu vas?
6: Fatigué, mais ça va. Ça va. Après, il y a encore la route, et puis,
5: oui.
6: Et puis dodo.
0: Et puis travailler.
6: Samedi, chalet.
0: Chalet, oui, j'ai vu la closing summer. C'est déjà samedi, si, non?
6: Ouais, c'est ça, oui,
0: c'est ça. Non, c'est bien.
6: C'est ça,
0: Vous clôturez déjà l'été?
6: Oui, parce que.
0: C'est la rente. Enfin. Nous, c'est la rentrée en Belgique, en France, un petit peu plus tard. C'est toujours le premier septembre.
6: Mais oui. Comme ce ne sera pas moi ce week-end-là, mais j'ai décidé de la faire ce samedi.
0: Mm-hmm.
6: Voilà.
0: Et puis après la closing summer, qu'est-ce qu'il va avoir pour septembre? L'opening, quelque chose, non? Je ne sais pas.
6: Non, mais il y aura toujours le chalet. Il y aura aussi également le samedi 12 septembre, soirée spéciale année 80.
0: Toujours au chalet?
6: Non,
0: ailleurs.
6: Au Père Mathieu à Londres-ci.
0: Ouais.
6: Et puis ce sera les vacances.
0: Les vacances.
5: Bien mérité.
0: Et tu prends tes clés USB en vacances, ton PC et tout,
6: je
0: non?
6: Je ne prends rien du tout, je prends juste ma femme.
5: C'est déjà pas mal.
0: Je ne sais pas comment tu le prends, mais voilà.
5: Bah, la pauvre, quand même.
0: Mais non, mais. Je connais des DJ qui prennent leurs clés USB et tout, ils disent on ne sait jamais si en cas.
5: Vacances et vacances.
6: Non.
0: Voilà.
6: Non. Je vais.
0: T'évader.
6: Me vider de la musique de toute l'année, et puis voilà, les vacances, c'est les vacances.
0: Ouais, mais quoique, peut-être en vacances, tu vas entendre des sons que tu n'entends pas par ici aussi.
6: Peut-être bien, peut-être que je vais revenir avec des pépites, mais quoique non, parce que ce sera le mois d'après alors.
0: Ouais.
6: Chez vous, je viens le 16,
0: bah juste avant de partir
6: mercredi,
0: en vacances.
6: Ouais, le mercredi, je pars en vacances le vendredi.
0: Mm-hmm. Eh oui, mais ça fait du bien de temps en temps les vacances, partir à l'étranger, profiter. Je ne vais pas dire du soleil, puisqu'on en a beaucoup profité ici en Belgique, de la chaleur, même en France.
6: On a eu un bel été, on ne va pas se plaindre, un peu même trop chaud, mais voilà, oui. Ça fait partie, ça fera partie de toute manière des années à venir.
0: Oui.
5: Voilà. C'est comme ça, on n'a pas le choix.
0: En Belgique, rien de prévu côté.
6: Ah, demain, on peut faire un bonhomme de neige ici. Hein. On a eu le soleil, on peut être en. Pluie aujourd'hui, demain la neige, tout peut arriver.
0: Ouais, ça aussi. En Belgique, pas rien en prévision côté soirée, non? Pour l'instant, non. Il y a pas
6: actuellement,
0: chose qui
6: non. La Friends, non, pas de nouvelles. Ouais. Et les Nostalgiens, ils cherchent toujours un autre endroit qu'à Wemel.
0: Ouais.
6: Et voilà. Donc pour le moment, non, rien en Belgique. Tout en France.
0: Mais en plus aussi, si vous voulez profiter des sons de DJ Toche, vous allez sur sa fanpage DJ Toche sur Facebook. De temps en temps, il y a quelques pépites. Il vous sort un petit set ou l'autre.
6: C'est ça.
0: Je dis ça parce que je n'ai pas eu le dernier. Hein, c'est pour ça. Oh, mais j'aime bien un petit peu
5: rappel
0: le chalet
5: alors.
0: Un petit peu.
6: Ouais, tu n'as pas eu celui du chalet de samedi non plus. Donc,
0: Ben voilà. Ne voilà. Dis pas trop, hein, parce que.
6: Voilà. Donc, dès qu'il m'aura donné le mix de la radio, je lui donnerai les deux autres.
5: T'as bien raison.
0: Voilà. Et puis, beaucoup d'éditeurs encore à l'écoute. J'ai vu Scritch, j'ai vu Fabian, parce que j'ai aussi des messages privés. J'ai vu aussi, il y avait Ingrid, il y avait Martine, il y avait les habitués, il y avait Bruno, il y avait Jean-Pierre, non?
6: Non, Jean-Mi.
0: Jean-Mi.
6: Il y avait Jean-Mi.
0: J'avais Jean-Pierre ici en privé aussi.
6: Ouais, il y avait une partie du chalet.

0: Il y avait Chatoumi, évidemment. Il y avait Martine, François, Jean-Mi.
1: Voilà, et nous, par ici, on
0: Laurent,
1: avait...
0: Laurent, Bruno, en France.
1: Ouais, et ici, j'avais Benja, Ludivine également. Martine, une autre Martine, justement.
0: Sandrine.
1: Voilà, Sandrine. Sébastien également, voilà, qui nous a écrit un petit message en privé. Ainsi que Dominique, parce que, voilà, vous envoyez parfois sous la vidéo, mais on reçoit aussi des messages privés. Donc, je tenais tout de même à les signaler aussi. Voilà, merci de votre fidélité. Et voilà, t'as ta clientèle, je veux dire, que ce soit au chalet, que ce soit ailleurs, que ce soit ici sur Up Radio, sur Fréquence Aiguëzée, quoi.
0: Ouais. Ouais. On va dire ça comme
2: ça. Et justement, en parlant de tes clients, tiens, quel est le pire morceau qu'on t'ait demandé en plein set ?
0: Récemment ou...
2: Quand tu veux.
1: Bah, tu peux en citer deux, trois, hein, s'il y en a deux, trois pires.
2: Ah oui, moi je pose des questions et il faut réfléchir. Hein.
0: Ouais.
1: Ça va, Pierre ?
2: Vivement
1: quoi.
2: Le retour de Pierre, quoi.
0: Mais un jour, je me suis retrouvé complètement con. J'avais remplacé Andy à Moucron, ouais. Andy Clair, Moucron, dans un bar qui m'avait dit un bar house. Et j'ai une petite demoiselle qui vient près de moi, elle me dit tu vois, va te faire enculer.
1: Ah, ok.
0: Je regarde et je lui dis.
1: Excuse-moi, je pensais à autre chose et pour ça, c'est rien.
0: Je lui dis non, j'ai pas ça. Et elle me dit mais t'es ringard, toi, t'as rien, qu'elle me dit. Mais j'y vais te faire enculer toi-même, au fait. Tu vois ?
2: Bah oui.
0: Et au fait, c'était la chanson. Enfin, ouais. Une chanson, je sais pas si tu connais.
3: De nom.
0: C'est Va te faire enculer. C'est un groupe. De Ouin Ouin. Parce que c'est de la musique de Ouin Ouin. Moi, je joue pas ça. Donc, forcément, j'avais pas le son. Voilà. Par contre, le plus gros flop que j'ai pris de ma vie, c'est un Michael Jackson. Autre que Billie Jean, ma piste était pleine. J'ai mis Don't Stop Till Gary Note et j'ai vidé la piste.
1: Allez, ouais. Ça, c'est ouais. Un classique aussi.
0: Parce que, ouais, mais c'était à l'époque du trébuchet et trébuchet, Michael Jackson, c'est Billie Jean.
1: Point final, quoi. Aucun voilà. Autre, quoi.
2: Ouais, c'est pas simple.
1: Bah, c'est pas simple.
0: Comme Rick Astley, c'était Never Gonna Give You Up, c'était rien d'autre comme image.
1: C'est des saints.
0: Comme les démons de minuit dimanche, et c'est ça, c'est pas corps à corps, c'est pas maîtresse, ouais. C'est les démons de minuit. Et ouais. Voilà, il y a des endroits comme ça que c'est.
1: Juste le classique, mais pas les autres, voilà. Quoi. Pourtant, ça a été aussi des grands succès. Il y en a peut-être chanté, il faut donner dessus.
0: Tout comme il y a des trucs que je joue à Bruxelles que je ne jouerai pas au chalet, par exemple. Mm-hmm. Ou ouais. Des trucs que je joue au chalet que je ne jouerai pas à Bruxelles. Enfin,
2: oui, tout dépend du public.
0: C'est pour ça que j'aime voyager, moi, ouais, en ouais. Fait. Ouais, voilà.
1: Ok. Content de ta réponse, Nathalie.
2: Oui, oui.
1: On a encore une autre comme ça ou pas?
2: Non, tu vas rester sage. Je suis sage aujourd'hui.
0: Mais je sais que ton époux ou ton compagnon, enfin, ouais, on va dire ton époux quand même, hein, bon. après autant d'années.
1: Ok.
0: Je sais qu'il aime quand je joue la danse des canards, quand je joue la macarena.
2: Moi aussi.
0: Chef, un petit verre, on a soif et en veux-tu. Je sais qu'il kiffe ce genre de mix.
1: Il n'y a pas que moi. Y a, elle
2: non,
1: aussi.
2: Non, moi aussi. Et mon acolyte qui était là à côté tout à l'heure, là aussi.
0: Voilà. Mais normalement, vous en aurez
1: un. De temps en temps, on a bien du truc kitsch comme ça, quoi. Hein. Donc, voilà.
2: Oui, et puis c'est surtout Max aussi qui va chercher des trucs kitsch. Hein. L'autre jour, il a été nous chercher Popeye du Grand Jojo. Moi, j'avais plus entendu ça depuis 30 ans et il a été chercher des trucs. Tu te demandes.
1: Ouais, tu te demandes parfois ce qu'il va chercher des trucs là, quoi. C'était les 45 tours du temps de mon père, quoi. Et c'est pas voilà. Le plus connu de,
2: et par contre,
1: du Grand
2: il peut
1: Jojo,
2: chanter
1: quoi.
2: Des trucs de maintenant aussi. Tu te demandes aussi d'où il les entend parce que nous, voilà. Moi, j'écoute pas par DJ Tosh dans ma voiture ou qui tourne en boucle et DJ. Comment lui allez, non, dit Doom, celui qui était venu l'autre fois là. DJ Ludo, voilà, c'est ça.
1: Ludo D.
2: Oui, Ludo D.
1: Ah ouais.
2: Mm-hmm. C'est souvent ce qui tourne dans la voiture, donc.
0: Ah ben voilà.
1: Pourquoi il va avoir du kitsch prochainement que tu dis ça? Tu vas avoir un set bientôt kitsch?
0: Non, mais bientôt on arrive aux fêtes de fin d'année, donc. Donc
2: on
0: voilà.
2: Attend avec impatience.
0: Voilà, voilà. Mm-hmm. Bon. Sur ce, je vais aller débrancher. Comme ça, je fais place à mon collègue qui vient d'arriver.
1: Ouais.
0: Et
1: puis, on se retrouve le mois prochain.
0: Et on se retrouve le mois prochain.
1: Ok, voilà. Merci encore à
2: merci
1: toi.
2: Merci beaucoup.
0: Et le mois prochain, on fera peut-être une 90, peut-être.
2: Une 90, okay. Attention. C'est le DJ français qui parle. C'est plus le belge.
0: Estime-toi heureux, je t'ai pas fait deux bisous. Ça m'arrive quand je viens en Belgique maintenant que je fasse deux bisous. C'est vrai en plus, hein.
1: Bah ouais, ouais, bah c'est ouais. Logique, ouais. Effectivement.
0: On commence à attraper les tiques du Nord.
2: Voilà, tu vas bientôt parler comme les ch'tis.
0: Comme dans le Nord, ils les attrapent les tiques belges au fait maintenant. Ouais. Et c'est vrai ce que je vous dis, hein, c'est pas.
2: Ouais, bon. Non, mais.
0: Voilà.
1: Ok. En tout cas, merci à toi.
0: Merci
1: à vous. On se revoit très vite, hein, oui. Le mois prochain, le 16 septembre, hein, parce que c'est tu l'as bien signalé. Et puis là, on en avait parlé la semaine dernière avec un DJ et des auditeurs. On a été rechercher un vieux titre que tout le monde connaît. Ça va faire mal un petit peu aux oreilles, mais voilà. On vous l'avait promis pour aujourd'hui. Un petit bonsaï de Thunderball. On se replonge. Bouf. C'était presque hier. Hein. C'était il y a 33 ans. Let's go!

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2: Ouais, Dance Floor System toujours en live sur Hub Radio, je vous le rappelle, et sur Fréquence Igosée. Bonsoir si vous venez de nous retrouver. Et oui, voilà, la météo n'est plus ce qu'elle était. Hein, il fait un petit peu plus humide à l'extérieur.
3: Oui, mais ici, il fait toujours aussi chaud.
2: Oui, ici, il fait chaud. Hein. Il n'y a pas de chauffage. Ça fait 3 jours qu'on ouvre les portes, il fait encore 27 degrés. Il fait encore... Nous, il fait plus chaud depuis que la chaleur est partie.
3: Oui, c'est vrai.
2: Voilà, enfin, c'est un petit peu compliqué, mais on fait ainsi. En tout cas, voilà, c'était Didier Toche il y a quelques minutes derrière les platines. Et là, on va dire un petit bonsoir au Didier suivant qui se nomme Kiddy. Bonsoir.
3: Bonsoir, Kiddy.
4: Bonsoir.
3: Comment voilà. vas-tu?
4: Bah bien, et vous-même?
3: Très bien, très bien.
2: Kiddy, c'est pas un nouveau DJ. Voilà, on va faire un petit peu un petit résumé. Je vais te laisser le faire, tiens. Parce que voilà, tu as joué en duo. Vous êtes devenu, enfin, vous aviez vos noms et prénoms respectifs. Puis après, c'est devenu un groupe qui était non conforme. Puis tu as quitté non conforme. Enfin, je ne sais pas, il y a eu un petit break. Et te voilà de retour. Explique-nous un petit peu ça en résumé, hein. Mieux que moi.
4: Alors, en résumé, non conforme n'est pas terminé. C'est toujours en suspens. Néanmoins, ici, j'ai décidé de revenir un petit peu...
2: T'avais envie de faire une petite pause, quoi.
4: Voilà, et revenir un petit peu ici à la radio, ça fait toujours plaisir. Parce que c'est ici que ça a commencé, hein, au final, donc...
2: Ah bon, ok. Voilà. C'était il y a déjà longtemps,
4: oui.
2: Ça.
4: Oui, ça fait au moins 7 ans.
2: Ah, ça, je sais aller rechercher sur les vieilles piges, parce que j'ai tous les mix depuis 2012. Donc, voilà, donc je saurais te dire la première date que tu es venu. Donc. Et je sais même te ressortir tous les 7.
4: Au début, à mon avis, c'était peut-être un peu folklorique.
2: Ah, je ne sais pas. Donc voilà, non conforme existe toujours, mais là, voilà, de toi-même, tu reviens aussi, je vais dire, à ton propre nom, si je peux dire. Le style musical par rapport à l'époque.
4: Alors, ça n'a pas changé. Ben, aujourd'hui, je vais un peu m'adapter, vu que je passe plus tôt que d'habitude.
2: Oui.
4: D'habitude, en général, c'est en dernier. Donc aujourd'hui, ça va plutôt être tech house.
2: Oui.
4: Bien sûr, je vais retourner aux sources avec un peu de techno, mais à la fin.
2: Mm-hmm.
4: Voilà. Donc ce sera un peu différent, puis c'est un peu improvisé.
3: Oui, voilà, c'est ça, il n'y a pas eu de préparation du coup.
4: Voilà,
2: Voilà, c'est bien, puisque voilà, je ne m'attendais pas à te voir revenir. On m'avait dit, oh, monsieur Fini, il ne fait plus rien. Et puis d'un coup,
4: et ben voilà.
2: Voilà, parfois un petit break, ça fait du bien aussi. Voilà, chacun son choix. Nathalie, je vois que tu as une question.
3: Non, pas encore.
2: Ah non, je voyais que tu regardais l'écran, tu me fais peur de ce côté-là.
4: J'ai eu peur.
3: Ah, c'est pour après.
2: Kiddy, pourquoi Kiddy?
4: Au fait, c'est mon ancien nom de famille, parce que j'ai changé de nom de famille. Mm-hmm. Et donc, c'était un diminutif de mon ancien nom de famille, se rester comme ça, parce que ça va très bien.
2: Être un petit peu nostalgique, quoi.
4: Bah oui, un petit peu.
2: On va rester garder des petites choses de la source, quoi.
4: Tout à fait.
2: Et puis voilà, tu as recommencé à mixer. Est-ce que tu as des événements qui vont se faire prochainement ou quoi? Tu as déjà des petites idées? Est-ce que tu aimerais produire
4: Pas du tout. Non, au fait, j'ai remixé il n'y a pas longtemps en non conforme. On a remixé à deux à une soirée du côté de Sarlierneux.
2: Oui.
4: Bon, ça a fait du bien. Et là, je me suis dit, bon, allez, un petit peu de temps en temps, ça peut être chouette.
2: Voilà, oui, malheureusement, voilà, la deuxième personne non conforme est en congé aujourd'hui, il revient justement la semaine prochaine, je crois.
4: Tout à fait.
2: Donc, voilà, on ne sait pas parler avec lui, mais je présume qu'on aura des nouvelles d'ici la semaine prochaine.
4: Tout à fait.
2: Voilà, je ne sais pas si Nathalie, tu as encore une question ou non. Comment on va passer directement au mix?
3: On va passer directement au mix. Voilà, on va en profiter,
2: on va réfléchir, on va gratter plein de trucs après. On va t'ennuyer après le mix, mais voilà, on va
3: mais
2: aller.
3: Non, mais arrête, tu vas lui faire peur.
2: Moi, je fais peur.
3: Oui.
2: C'est pour ça qu'on a éteint la lumière déjà au-dessus de moi,
3: hein,
2: pour
3: ça,
2: pas trop qu'on me voie.
3: Tout à fait.
2: Voilà, un petit mot à passer juste avant de débuter le set ou...
4: Bah, pour les personnes qui me regardent, merci. Je ne sais pas trop, j'ai pas encore suivi qui allait me regarder.
2: Oui.
4: Ça me fait plaisir de remixer devant vous.
2: Voilà, il y a Twitch, il y a Facebook, et puis on est en radio sur 3 fréquences, parce qu'on est sur Up Radio également, en direct, du côté de Louvain-la-Neuve, Jean Blou, Perroué, Jodogne, en DAB, plus aussi dans le Brabant-Est, et puis on est sur Fréquence Igosée, donc voilà. Il y a beaucoup moyen de nous écouter, de nous voir aussi, mais surtout aussi de nous écouter en FM, en DAB, ou encore via Internet. Voilà, j'ai tout dit. Allez, je te laisse rejoindre les platines, et puis on se retrouve un petit peu plus tard.
4: Allez, on fait comme ça.
2: Oui.

0: Ah oui, 100% dance floor avec DJ Kiddy, c'est ça, hein, Nathalie,
1: oui,
0: je ne trompe
1: pas. Bien ça.
0: Alors, quelques messages viennent d'arriver en privé, et puis également sur la toile sous sa vidéo, sur Facebook ou sur Twitch.tv, ou sur Twitch.tv, justement, il n'y a pas de coupure, et le son est vraiment de bonne qualité. Hein, et voilà, il n'y a pas de pitch dessus. Hein. Donc, vous pouvez y aller, c'est le même lien tous les mercredis soirs.
1: Oui, et dans les messages, il y a Nicolas qui dit « Hélas, voilà Yaya ». Il y a Kevin « Vas-y DJ, fais péter le son ». Il y a Corentin « Bonne chance, Yacine Pirotte, occupe-toi de nous ». Sarah « Allez fiston, envoie ». Il y a Amandine et ses bébés de bébé. Malox Attitude qui écrit « Yépacouze, le banger du moment ». Et il y a Guillaume également qui a écrit « Hello Bibiche ».
0: Voilà, en tout cas, il s'occupe de vous jusqu'aux alentours de 21h35. Voilà, au plaisir de vos oreilles. Et puis, on aura un agenda soirée où on parlera d'apéros, d'événements qui auront lieu cette semaine. Donc, n'hésitez pas, si vous avez des événements les prochaines semaines, de nous envoyer l'event via le profil d'émission Dancefloor ou via la page DFS Dancefloor System. On en parlera avec plaisir. Voilà, il y a un programme, je vais dire, le tout même un petit peu chargé. Même plus ce samedi que le vendredi. Mais oui, la semaine prochaine, voilà, on sera encore au mois d'août, mais officiellement, c'est déjà la rentrée des classes, en tout cas pour les jeunes.
1: Oui, tout à fait, oui, oui.
0: Et peut-être pour les grands aussi, je crois. Hein. Enfin, les grands,
1: je parle ça des
0: rénovés, c'est ça que je veux dire.
1: Hein. Oui, c'est souvent les premières. Apparemment, ici, ce sont les premières et deuxièmes qui rentrent lundi, et puis les autres, soit mercredi ou jeudi.
0: Ouais, bah, vaut mieux jeudi, un mercredi, un demi-jour.
1: Oui, mais ça remet tout doucement dans le bain, quoi.
0: Oui, oui, aussi. C'est une façon de voir les choses. En tout cas, voilà, on sera là la semaine prochaine pour la rentrée également, et puis...
1: Et logiquement, Pierre sera de retour.
0: Ah, il fait sa rentrée aussi.
1: Ah, normalement, oui.
0: Il est en rénové, non, en primaire?
1: En maternelle.
0: En maternelle, bah, donc il doit rentrer lundi, lui.
1: Oui, il n'a pas le choix.
0: Allez, tout de suite.
1: Bon, un petit coucou quand même à Pierre, si tu nous écoutes.
0: Ouais, ouais, voilà. Allez, pendant ce temps, on écoute Kiddy en live.
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0: 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Il est 21h.
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0: Mixé en live avec DJ Kiddy depuis un petit peu plus d'une demi-heure et encore pour un petit peu plus d'une demi-heure aussi derrière les platines du Dance Floor System. C'est en direct sur Fréquence Aiguesée dans le Nord Namurois et puis également sur Up Radio, également dans le Nord Namurois et dans l'Est du Brabant Wallon. Du son mixé en live, c'est tous les mercredis soirs avec nos DJ. 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Allez, il est chaud comme la braise. Notre ami Kiddy, eh ben on continue.
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0: Et qui dit en live, bien sûr, à l'agenda de la soirée dans quelques minutes. On a pris un petit peu de retard pour l'agenda de la soirée, mais on a beaucoup de choses à vous parler, donc on vous en parlera tout à l'heure, hein, dès que Nathalie sera parmi moi, parce que, petite chose oblige, elle est en dehors du studio pour l'instant, mais c'est pas grave, elle va revenir dans quelques instants. On parlera des événements de ce jeudi, de ce vendredi, et même de ce samedi. Je suis en train de regarder, voilà, il y a tout de même pas mal de choses à faire pour ce dernier week-end officiel avant la rentrée. Mais là, on continue avec Kili en live.
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0: Allez, de retour dans le Dance Floor System avec Kili qui était derrière les platines. Alors, comment ça a été la reprise?
1: Bah, ça fait du bien, ça fait du bien. Et vous, ça vous a plu?
0: Franchement, j'ai bien aimé.
2: Ouais.
1: Parfait.
2: Voilà, j'ai eu la chance de pouvoir
0: je m'attendais à autre chose, mais voilà, j'ai même apprécié cela. Je vais dire, je m'attendais à autre chose. Et franchement, le choix musical, moi, j'ai adoré.
2: Ouais, top.
0: Voilà. Voilà, il y a des trucs que j'aime, moi, il y a des trucs que j'aime. Mais ici, franchement,
1: c'est gentil.
0: Rien à dire.
2: Ah ouais.
1: C'est gentil.
0: Voilà, je vois un petit message qui passe comme ça. Il y a Lenny qui nous dit à quand notre B2B?
1: Ah,
0: c'est quoi cette histoire-là?
1: Oh, bah, c'est un collègue, un copain, et il mixe aussi, au fait, mais dans son temps libre.
0: Dans son temps libre, il fait des soirées aussi, ou c'est juste dans sa chambre, façon de parler
1: Pour l'instant, pas que je sache, hein, ou alors il est peut-être masqué, il fait peut-être partie des Kid Noise.
0: Ah ouais, je n'en sais rien, je n'en sais rien, il y en avait beaucoup à un moment donné, des Kid Noise. Je ne sais pas si c'est une référence, hein, quoique on n'en a plus beaucoup entendu parler hein, depuis lors.
2: Non, c'est ça.
0: Voilà.
2: Mais pourquoi pas venir une fois dans l'émission?
0: Il est du même style que toi, musical?
1: Il peut se lâcher.
0: Il peut se lâcher.
1: Ouais. Il est du même style, assez des tempos plus hauts quand même. Ouais. Pas comme au début de mon set, plutôt vers la fin.
0: Ouais. Voilà.
1: Je pense que ça lui ressemble plutôt.
0: Mm-hmm. Ok. Voilà, parce que je vois des petits messages en passé. À Sandrine aussi, terrible, à fond, machine de guerre. Voilà, pour en prendre. Il y a même quelqu'un qui m'a mis, j'ai loupé DJ Tosh. Ben oui, c'était l'heure avant. Voilà, mais le mix était pas mal, hein, franchement. Qu'est-ce que je voulais dire? Mais je sais pas si t'as une question ou quoi, Nathalie.
2: Attends,
0: elle reprend son petit copion. Moi, je fais un petit truc comme ça en direct, voilà, hein, quand il manque une petite main.
2: Quel est le morceau sur lequel tu vas aller sciemment chercher un verre parce que tu sais que le public va chanter à ta place?
1: Oh. Eh bien, je l'ai joué tout à l'heure, Voulez-vous?
2: Ah
1: ouais. Mix.
0: Ouais.
1: Alors là, ça marche
2: oui.
1: À chaque fois. Hein.
2: Bien sûr. Et quel est le titre que tu passes quand tu veux subitement faire comprendre aux gens qu'il est temps de rentrer chez eux? De notre temps, c'était un slow. En général, une fois qu'il y avait le slow, il était...
0: Il était temps.
2: Il était temps. Et maintenant?
0: Alors, tu concluais, ou tu buvais ton dernier verre, ou tu te cassais. Voilà.
1: On avait un rituel avec Loïc, justement, du non-conforme, quand on mixait dans le carré, et qu'on nous disait « time », fini, on mettait le sanglier. Mais à mon avis, vous ne connaissez pas.
2: Hein. Le sanglier. Je veux bien qu'on est vieux, mais quand même.
0: Pardon,
2: c'est sympa, quoi.
0: On ne connaît pas le sanglier. Ah bon?
2: Attends,
0: tu sais, c'est un animal à quatre pattes, le sanglier.
1: Oui, mais la musique.
0: Bah oui, la musique.
2: Si, on connaît.
0: Si, ça donne ceci.
2: Ah, voilà. Tu vois, hein? Non, mais.
0: Bah, tu nous prends pour quoi, là?
1: Mais oui, c'était ça.
0: Le petit corps de chasse.
1: C'était la musique de fin.
2: Ah, ben voilà. Il y en a un qui partirait tout de suite.
1: Qui ça? Tu n'aimes pas?
0: Ouais, il y a plein de choses qu'il n'aime pas, un petit peu bizarre. Mais voilà.
1: Ah, quelle douce mélodie.
2: Oui, c'est un beau son pourtant.
1: Oui, je mets mes deux oreilles.
0: Hein. Ouais, t'as bien raison. Moi, j'aime bien.
1: Moi qui pensais faire votre culture.
2: Ah, ben pas de chance. Tu vois,
1: pas de chance.
2: Non, tu ne nous auras pas.
0: Et moi, j'ai une autre question. Je sais que parfois, je me souviens de l'époque que parfois, t'aimais bien rejoindre les studios 4 du studio de Fréquence et Gueuzé, tu vois, au fond à gauche.
1: Oui, de quoi tu parles.
2: J'ai eu des échos,
0: elle a eu des échos aussi. Voilà, ça devrait t'arriver en soirée. C'est quel morceau que tu mettrais à ce moment-là?
1: Alors, dû à ces événements-là, j'ai toujours un petit mix de 6 minutes qui passe comme si de rien n'était. Alors là, je le mets. Il y a un peu de tout dedans. Au moins, je suis sûr que.
0: Et en 6 minutes, ça va? C'est assez?
1: Oui.
2: Le pauvre dit.
0: Mais je n'y peux rien. Voilà. Il y a quelque chose qui t'a poursuivi à l'époque.
1: C'était grâce à chez Janine.
0: Voilà, chez Janine, parce qu'il y a des fameux hamburgers. Voilà, c'est ça. Hein. Je ne me trompe pas.
1: Hein. Des fameux.
0: Du côté de. C'est pas oui.
1: Benin.
0: Tu connais pas ça? Ouais, c'est pareil, il y a des hamburgers là, t'as passé avec ta bouche pour les manger.
2: Non, mais
0: quoi.
2: Si tu vas aux toilettes directement après, ça vaut pas la peine.
0: Oui, aussi. C'est une façon de voir les choses. Voilà. Ok. Alors, rien pour l'instant, tu veux pas produire ni rien, mais tu reprends tout doucement ici, je veux dire, et peut-être des futures soirées, peut-être avec Lenny ou avec Non Conforme aussi.
1: Avec plaisir. Voilà. Avec plaisir.
2: Mmh. Bah, quand tu veux, en tout cas.
1: Bah, c'est gentil, ça m'a fait plaisir de revenir.
0: Rien à rajouter?
1: Bah, merci à tous les commentaires. J'ai un petit peu surgardé vos messages, vos commentaires. Merci à tous, ça fait plaisir.
0: Ben voilà. Donc, ce qui est bien, c'est que même après quelques années, tu as retrouvé le studio. Et en plus, tu habites plus près. Je crois que tu habitais plus loin, moi, avant.
1: Oui, avant, maintenant, ça va. Je me suis un peu rapproché.
0: Ouais, ouais, j'ai remarqué ça. Mmh. Voilà, parce qu'on a communiqué tantôt, je ne savais pas que tu étais dans la région. Mais oui. Voilà, j'espère que ça t'a fait plaisir, hein, ce petit imprévu, comme ça, dernière minute.
1: Oui, franchement, j'étais content. Quand j'ai vu le message, j'ai directement dit à ma compagne, bon, si jamais je ne suis pas là ce soir...
0: Ne sois pas fâché, je te ferai... Tu veux un mot ? Tu veux qu'on écrive un mot ?
1: Voilà, j'allais demander un mot d'excuse dans mon journal de classe.
0: Ok, tu as ton journal de classe ? Non, tu l'as oublié.
1: Mais ouais.
0: Ok, mais voilà, merci en tout cas pour ta venue. J'espère que ça t'a bien plu. Et puis voilà, tu connais le chemin. Et puis ton comparse Loïc vient anime tous les 15 jours l'émission avec nous. Hein. Je crois que tu es au courant.
1: Je le regarde des fois.
0: Ouais, ouais, bah il faut pas hésiter à passer une fois.
1: Hein. Ah bah c'est gentil.
0: Bah la porte est ouverte à tout le monde. Donc voilà, si tu le vois une fois que tu as envie de passer. Enfin, je crois qu'il revient à partir de la semaine prochaine en plus. Une semaine sur deux, si mes souvenirs sont bons.
2: C'est garde alternée une semaine sur deux.
0: Ah oui. Bah, pour Pierre, on a fait une fameuse garde alternée. Hein,
2: c'était presque un mois. Deux mois même.
0: Deux mois, donc c'est complètement différent, lui. Mais merci à toi. Mais voilà. Et puis la soirée n'est pas finie. On revient dans quelques instants. Et je t'avoue, on va vous mettre encore un morceau qui va faire boum boum, autant le dire ainsi. Parce qu'on a été vous chercher Turn the Tide, hein, un grand classique. Mais la version 2026, bien sûr. Ah. Avec Dimitri Vegas, bien sûr. Et pas de bille, ça nous arrive dans quelques instants. Et puis on retrouvera notre invité suivant.
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1: Voilà, de retour dans le Dance Floor System. Voilà, un morceau, c'est vrai, qui a un petit peu, je vais pas dire non, réveillé, mais voilà, qui est assez rythmé. Cette version 2026 de Turn the Tide, qui aura déjà été tournée dans toutes les sauces depuis sa sortie il y a déjà 26 ans. Voilà, on continue notre soirée mix et on retrouve quelqu'un qui a fait tout de même de la route. Hein. Nathalie, t'as pas fait ta liste de courses parce qu'il n'est pas loin de Givet.
2: Oh purée, si j'avais su, j'aurais fait revenir avec un McDo de France.
1: Hein. Ah ouais, parce qu'au McDo en France, il y a des croque-monsieur.
2: Il y a les croque-monsieur.
1: Oui, en Belgique, il n'y a pas. Ah. Voilà. Tu vois, je connais de même les petits trucs. Ouais,
2: tout ce qui est bouffe, quoi, en fait.
1: Bonsoir, Darkson.
3: Bonsoir.
1: Comment vas-tu?
3: Ça va très bien, et vous?
1: Ça va. Voilà, Darkson qu'on avait découvert déjà il y a quelques... L'année avant, je crois.
3: L'année d'avant, je pense, oui, c'est ça.
1: Oui, voilà. T'es venu en début d'année en B2B.
3: Oui, tout à fait.
1: Voilà, et là, on te retrouve tout seul. Oui. Voilà, donc je vais laisser Nathalie te poser quelques petites questions sur ton style musical. Enfin, quoi que voilà. Je suis en train de poser des questions en même temps, là. Donc voilà, pour ceux qui ne te connaissent pas, et elle te découvre, donc.
2: Voilà, quel est ton style musical?
3: Trends. Donc là, ce soir, on va jouer Trends, on va jouer des classiques et de la nouveauté.
2: Donc c'est préparé, donc c'est ce que c'était ma prochaine question, mais tu as préparé un petit peu.
3: Préparé, oui. Enfin, j'ai mes morceaux. Après,
2: voilà. Après, tu vas à l'impro.
3: Voilà.
2: Un petit peu.
3: Voilà, c'est ça. Donc j'ai mes idées, etc. Bien sûr, c'est voilà. Ouais. Donc.
1: Des soirées dans ta région ou quoi? Des petites
3: pas
1: choses.
3: Pas pour le moment. Enfin. Fin septembre, j'ai une inauguration d'un restaurant.
1: Ouais. Mmh. Ouais, on parle de bouffe, justement.
3: Voilà.
1: On est en plein dedans, quoi.
3: Et à part ça, rien pour le moment.
1: Et cette année-ci, début de cette année, enfin jusque maintenant, c'était assez calme.
3: Très calme, oui. Bah, en même temps, je ne cherche pas non plus.
1: Pourquoi?
3: Beaucoup de travail en ce moment, et puis vie de famille, enfin voilà.
1: Voilà, donc, faire des petits choix.
3: Va falloir que je m'y mette à un moment donné... à essayer de trouver des soirées, etc., pour aller mixer.
1: Ouais, il faut trouver un juste milieu aussi avec la famille, avoir une petite autorisation écrite comme notre candidat précédent, hein, n'est-ce pas?
2: Oui. Voilà. Et pour ça, il attend sagement le son mot d'excuse.
1: Ok, on va faire ça, très casse pas. Donc, ce soir, tu nous as dit un petit peu la couleur. Qu'est-ce que je voulais... Il y a quelque chose... Voilà, j'avais une question à te poser, mais elle m'est sortie de la tête. Voilà, c'est des choses qui arrivent. Hein. Qu'on devient vieux. Hein.
2: Depuis combien d'années tu mixes, tiens?
3: Ouh là là, j'ai commencé, j'avais quel âge, moi? 16-17 ans, j'en ai 36.
2: Et qu'est-ce qui t'a donné l'envie, ou quel DJ t'a donné envie de mixer?
3: Tiesto, qui m'a donné envie de mixer. Donc, je l'ai découvert quand j'étais très jeune, hein, et puis... J'ai découvert ce milieu-là, et puis voilà.
1: Quel est le morceau de Tiesto que tu affectes le plus?
3: Ah. Il y en a tellement.
1: Oui, mais vraiment celui qui... celui qui te reste vraiment dans l'oreille, je sais pas.
3: J'en ai deux. J'en ai un, c'est le morceau avec lequel je l'ai découvert, c'est Athéna.
1: Oui.
3: Donc, et un autre, c'est Olympic Flame. Donc, voilà. Donc, c'est les morceaux... Mm-hmm. C'est à l'époque où j'ai découvert, quoi. Donc, c'est peut-être pour ça que ça m'a marqué aussi. Donc.
1: Est-ce qu'on aura un Tiesto ce soir dans ta playlist?
3: Oui. Oui, il est prévu.
1: Bah oui, autant. Voilà, donc tu avais dit Tiesto, on va mettre juste un petit extrait parce que j'ai été le chercher en direct. Voilà, Athéna.
3: C'est ça, oui.
1: Et tu avais dit qu'il y avait quoi? Olympic Flame.
3: Oui, c'est ça. Quoi.
1: Voilà, comme ça je vais découvrir Nathalie en même temps, j'en profite un petit peu. Olympic Flame, s'il veut bien aller, ça fait ceci.
3: C'est ça, oui.
1: Moi, je t'avoue que c'est pas ceux que je connais le plus.
2: Non, moi non.
1: Moi, je suis plutôt Barbara Sadaggio for Swing, Lethal Industry.
3: C'est ça, c'est les plus connus.
1: Et il y avait encore un troisième qui marchait bien aussi à l'époque, dans ce temps-là.
3: Il y a Flight 643 aussi, il y a Love Come Again, il y a Just Be.
1: Ouais, Just Be, Love Come Again, voilà. Parce que je les ai encore moins cartonnés, là. Tu vois, les. Je sais pas si t'as connu les CD.
3: Oui,
1: cartonné. Moi, j'ai encore les cartons. Hein, oui, on appelait ça des singles à l'époque.
3: Oui, c'est des singles.
1: Hein.
3: Ouais.
1: Voilà, et puis en plastique avec 4-5 versions dessus, qui étaient on appelait ça des maxi. Hein. Écoute, les jeunes, quand tu dis CD ou quoi, ils te regardent. Alors, faut pas parler de cassettes, quoi. Hein, c'est encore pire, quoi.
3: J'ai connu les cassettes.
1: Oui, toi, oui, mais La nouvelle génération ici, on va prendre ici jeune génération, cassette, CD, c'est presque...
3: C'est ça.
1: Voilà, c'est... c'était pas d'hier, quoi. Ouais. Mais en tout cas, on avait du bon son avec ça. Et puis, ça revient tout doucement, hein, le vinyle, hein, qui revient aussi au fur et à mesure, malgré les années qui passent. Mais voilà, je sais pas si t'as un petit quelque chose à rajouter avant d'aller jouer.
3: Non, petit big up à mes collègues de Vasco King de Marchand Famène, big up à ma compagne et voilà, tous ceux qui m'écoutent et qui me connaissent et qui me connaissent pas. Bonjour à tout le monde et j'espère vous faire voyager aujourd'hui avec, avec de la trance.
1: Voilà.
3: Donc voilà, très mélodieux, ce sera voilà, à vous découvrir.
1: Ok, mais voilà, on va te laisser t'installer derrière les platines.
3: Ça va super, merci.
1: Et puis on reviendra tout à l'heure avec toi. Oui. Et puis n'hésitez pas à envoyer vos messages, émission Dancefloor, profil émission Dancefloor, la page GFS. Et puis t'as ton copieur Nathalie, pour nous rappeler.
2: Non, je l'ai oublié à la maison.
1: 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On est sur upradio.be, frigueuse.be, le 104.9 également, voilà, de fréquence aiguisée. Voilà, tout est dit. Je vois que le DJ est prêt. Ben voilà, il ne nous reste plus qu'à lancer le mix en live. 100% mix.

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0: On vous a pas parlé encore de soirée, on viendra avec la première partie de l'agenda soirée dans un petit peu moins de 10 minutes et puis la seconde une demi-heure après. Restez bien avec nous. Allez, c'est Darkson en live.

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1: Voilà, il est temps de parler agenda soirée. On a pris un petit peu trop tard, mais c'est pas grave, les soirées se sont pas enfouies. On va commencer avec ce jeudi, c'est les apéros au stock du côté de la Louvière. Voilà, la routine du jeudi ne change pas, on se déconnecte du boulot, on appelle les potes, on se fait une petite soirée avec ce troisième round de ce mois d'août. Ce sera DJ Valeux qui sera derrière les platines, donc vous pourrez danser dès 21h jusqu'au bout de la soirée du côté météo. Voilà, vous pourrez profiter de la terrasse. Et puis voilà, si demain il fait mauvais, mais j'ai regardé, normalement ils annoncent pas de pluie, il y aura l'intérieur qui sera aussi accessible donc au stock demain pour les apéros du jeudi.
2: Et vendredi, ce vendredi 21 août, au parc de Jauge, il y aura également les apéros. Pour les 50 ans de la kermesse, il y aura aussi dès 21h le karaoké. Et la musique vous emmènera jusqu'au bout de la nuit avec bar et petite restauration, également grimage pour petits et grands. Ambiance de folie pour lancer le week-end comme il se doit. 50 ans de souvenirs. Et donc voilà, c'est au parc de Jauge ce vendredi dès 17h30 pour les apéros et 21h pour le karaoké.
1: Et oui, également ce vendredi, du côté de l'Amnésia, ce sera la soirée Kiss Cam. Voilà, Kiss au bar égale shooter s'offert. Voilà, l'entrée est gratuite de 22h à 5h du matin. Rendez-vous à l'Amnésia, c'est du côté de Warem, chaussée romaine numéro 240.
2: Également ce vendredi, eh bien, le rétro passe en mode 100% hit. Le rétro discothèque aux Innes vous ouvre ses portes dès 22h. L'entrée est gratuite toute la nuit. Il y aura des hits qui mettent tout le monde d'accord, une piste lumineuse, une ambiance de folie, DJ Jean-Luc aux commandes.
1: Voilà, et puis également au Phoenix Club ce vendredi, ce sera une soirée latino. Voilà, le Phoenix vous emmène sous le soleil latino avec une nuit remplie de rythme, de danse et de bonne humeur avec DJ Soligi au platine, avec entre autres de la musique salsa, bachata, reggaeton, latino et des sons caliente. Ce sera de 22h à 5h du matin. L'entrée est gratuite jusqu'à 23h pour tout le monde, mais pour les filles, un avantage, elles pourront arriver jusqu'à 1h du matin et ne payeront pas leur entrée. Donc rendez-vous à Floref ce vendredi pour cette soirée à latino au Phoenix Club.
2: Oui, et ce week-end au Flagdell, eh bien, ce sera 1+1 sur les alcools jusqu'à 1h et entrée gratuite également jusqu'à 1h. Sinon, ce sera 5€ le reste de la nuit. Alors ce vendredi, ils vous proposeront Oli Mistero et le samedi, ce sera Mike P.
1: Voilà, et Oli Mistero normalement sera des nôtres mercredi prochain dans le Dance Floor System dès 21h40. Mais là, on parlera encore agenda soirée d'ici une vingtaine de minutes, mais je vous propose de retrouver derrière les platines Darkson, c'est en live, c'est ici dans le Dance Floor System. N'hésitez pas à lancer vos petits messages via Facebook, via Twitch.tv ou tout simplement voilà, via notre page Facebook, que ce soit de Fréquence Égosée ou de Pradio.
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1: Deuxième partie de cet agenda soirée, comme promis, on avait parlé du Flagdale, donc du côté du No Name Club à Nanine, ce sera une soirée all-in, donc ce samedi 22 août, voilà, une seule règle, tout rien, pas de demi-mesure, tu entres, tu bois à volonté et tu vis la nuit jusqu'au bout, donc le prix d'entrée est de 20€ pour les filles, entre 22h et 3h du matin, et les hommes 30€, donc soirée au bar à volonté.
2: Oui, et ce 22 août, il y aura l'open air à Goonies, événement incontournable de plus de 2500 personnes. C'est la soirée la plus festive de la région. Et cette année, il y aura Mister Cover et Lady Cover en live. Et il y aura également 3 heures de concert. Donc. Et puis ensuite, DJ Tam qui viendra enflammer le dance floor.
1: Oui, qui devait être avec nous aujourd'hui, mais voilà, qui s'est désisté suite à un imprévu.
2: Oui, et puis pour finir, il y aura DJ Ludo X. Donc une scène d'enfer. Ticket en pré-vente en ligne à 11€ et l'entrée sur place est de 15€.
1: Ce samedi 22 août, ici du côté de Waray, ici dans la région, hein, il y aura à l'occasion de la kermesse donc une soirée avec la Sono Eclipse. Et derrière les platines, il y aura DJ Laurent et DJ No, ainsi que DJ Lex. Ce sera sous chapiteau et l'entrée est bien sûr gratuite.
2: Oui, et il y aura au Moulin Blanc à Braine-l'Alleud, ce samedi 22 août, une grande soirée rencontre en live. C'est une garden party Love is in the air by Cœur à Cœur au Moulin Blanc. Donc, hein, il y aura indoor et outdoor, peu importe la météo. Il y aura donc l'espace intérieur et tente couverte dans le jardin. Ce sera à partir de 19h au programme DJ set, disco, 80, 90, 2000, dress code, urbain chic, ambiance chic, urbaine et décontractée. Rencontre, échange et fun garantie. 5€ ou 10€ en pré-vente en ligne. Et donc voilà, donc ce sera au Moulin Blanc de Braine-l'Alleud.
1: Je vous emmène au Phoenix, du côté de Floref. Ce samedi, de 22h à 5h du matin, deux DJ, une énergie de folie et une seule mission, vous faire danser tout au long de la nuit. Ce sera avec DJ Dams et DJ Seal qui seront de retour. L'entrée est gratuite jusqu'à 23h, mais pour les filles, ce sera jusqu'à 1h du matin. Donc pour les hommes, jusqu'à 23h. Pour les filles, 1h du matin. Donc au Phoenix, ce samedi.
2: Oui, il y aura une Retro House au Stock ce samedi 22 août, platine DJ Francesco Mara et Mike B qui prendront les commandes. Ce sera à partir de 21h, donc à La Louvière.
1: Et puis du côté de l'Amnesia à Warem, ce sera la soirée Flanagan Remember avec DJ Robsa derrière les platines. Il y aura des happy hour sur les boissons entre 22h et 23h. L'entrée est fixée à 5h du matin.
2: Et le samedi 22 août, au Rétro, au Zine, il y aura une compétition. Après,
1: oui,
2: les premières performances, place au pré-éliminatoire des DJ, phase 2, avec 9 DJ, 9 styles, 9 ambiances. Et il y aura au platine également DJ Jean-Luc. L'entrée est gratuite de 21h à 22h, donc c'est au Rétro, au Zine.
1: Voilà, ceci referme l'agenda soirée, en tout cas en ce qui concerne...
2: Ah, moi j'en ai cette... encore.
1: Non. Ah, si c'est celle qui est en dessous, on l'a déjà cité en fait.
2: Ah, le Phoenix, tu l'as déjà cité.
1: Oui, elle était un peu plus haut, voilà.
2: Ça va alors.
1: Je regarde un petit peu, hein, parce qu'il y a eu 9 DJ la semaine dernière au Rétro, et puis maintenant les gens doivent voter. Le classement à mi-parcours vient d'être publié il y a quelques heures. C'est DJ Mike qui est premier pour l'instant, suivi de DJ Jérôme, puis DJ Ludo, DJ Adriano et DJ Jean-Marc. Voilà, on va essayer de se renseigner par rapport à ces DJ-là. Quoique, il y en a certains qu'on a déjà reçus ici, mais peut-être pourquoi pas recevoir les autres. Voilà, lors de cette battle de ce Rétro du côté des Innes. Nous, on fait une battle chaque semaine avec 3 DJ en live derrière les platines. Et là, c'est DJ
2: Darkson
1: en live.
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0: Ah oui, le Dance Floor System. Alors, une petite soirée qu'on a oublié de vous annoncer, car c'est la réouverture du Trébuchet aussi ce week-end. Hein, ils étaient en congé et on a oublié de le mentionner. Ils recommencent en beauté avec la nuit des célibataires. Voilà, avec l'entrée gratuite pour les membres avant minuit, entrée gratuite pour les plus de 40 ans avant 23h. Deux espaces, deux ambiances. La Room One, ce sera des chansons des années 2000 à 2026 et du latino avec Jérôme Hess. Et dans la Room 2, ce sera en mode années 80, 90, 2000 et ambiance avec DJ Piafha et les bracelets fluo sont également de retour, vert, jaune et rouge par rapport justement à votre
3: situation amoureuse.
0: Voilà, on va dire ça, situation amoureuse. Donc le Trébuchet, ouverture des portes ce samedi à 22h30. Voilà, dress code chicken trendy. Et durant l'été, les Bermudas sont acceptées. Donc voilà pour la réouverture du Trébuchet cette nuit des célibataires.
3: Du coup, on peut le dire, ça va chauffer dans les Bermudas.
0: Exactement, sauf que ce ne sera pas 4 jours, 4 nuits.
3: Non, ce ne sera qu'une seule nuit.
0: Ce ne sera qu'une seule nuit. Et je vois que la semaine prochaine, ils remettent ça, mais pas avec les célibataires, avec des mojitos et cocktails. Mais on en parlera bien sûr la semaine prochaine dans l'agenda. Là, il nous reste une vingtaine de minutes de mix avant de reparler avec Darkson.
3: C'est bien ça, oui.
0: Voilà, c'est en live. Bonne soirée à tous dans le Dance Floor System.
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1: Eh oui, on est en direct, c'est ça, depuis 19h. Et voilà, il était motivé, hein, vous l'avez, pour ceux qui l'ont vu en vidéo, en tout cas, et nous ici en studio, hein, parce qu'il y en a beaucoup qui sont en streaming audio, mais pour ceux, voilà, il a dansé du début à la fin, hein, on va dire ça, hein, Nata.
2: Oui, tout à fait.
1: Voilà, je sais que je demandais en direct s'il n'était pas trop fatigué, tu vois.
2: Parce que, il a l'air encore en pleine forme.
3: Bon, ça va.
1: Ça va. C'était le warm-up, quoi.
2: Oui, c'est ça,
1: on va dire ça. Alors, comment ça s'est passé de ton côté, le 7?
3: De mon côté, très bien. Donc, j'espère que vous, ça vous a plu, les auditeurs aussi.
2: Très
3: donc,
2: bien, très bien. Oui, oui.
1: Ouais, je suis en train de regarder des petits messages privés qui arrivent. Bonsoir à Léon qui nous écoute aussi, à Florence, à Jean ou encore à Justy, voilà, entre autres. Et puis un petit bonsoir également à Alexandra qui a bien apprécié la musique et à Stéphanie. Voilà, dans les derniers petits messages que je reçois ici en privé. Et puis, comme tu disais, pour l'instant, voilà, tu ne cherches pas trop de soirées, peut-être par la suite, mais tu fais ça pour ton plaisir personnel, quoi.
4: Oui, pour le moment, oui. Bon, maintenant. Si quelqu'un qui est à côté qui est intéressé,
1: vas-y.
4: Voilà, pour que je vienne mixer pour une soirée, je reste quand même disponible. Donc voilà.
1: Voilà, dans ce style-là, autre style, est-ce que tu t'adaptes à d'autres choses?
4: Je peux m'adapter éventuellement. Donc,
1: je sais pas. Hein.
4: Oui, bon, ça c'est mon style de prédilection, bien sûr. Maintenant, tout dépend des soirées, à voir un petit peu ce que les gens recherchent et je peux toujours m'adapter. Donc comme tout bon DJ, je pense. Donc voilà.
1: Est-ce que tu as un SoundCloud, un Mixcloud, tu publies pas,
4: j'ai un Mixcloud au nom de Darksan et Facebook, j'ai pas encore de page Facebook, donc j'ai juste le Mixcloud, donc
1: pas de TikTok, Instagram.
4: Non, pas encore. TikTok, j'y songe.
1: Je sais pas, je pose la question, moi je n'y suis pas du tout. Donc,
2: Il y a un petit accent français quand même, j'ai l'impression.
4: Je suis à la frontière.
2: Oui, c'est pas bon.
4: Et ma compagne est française, donc.
2: Ah, voilà, c'est ça.
1: À force de
2: on reste un peu presque dans la France aujourd'hui après Toche.
1: Ouais, Toche, hein, le premier invité. Ouais, voilà, il habitait en Belgique, à Andenne. Maintenant, il habite en France, donc il vient tous les mois. Voilà, il travaille encore en Belgique, il repasse ici mixé, puis il retourne en France.
4: D'accord.
1: Voilà, une heure quarante de route d'ici, quoi. Donc voilà, il fait le petit trajet comme ça. Et c'est vrai que voilà, je vais dire, même si je vais te présumer que tu es belge au départ, non, pas du tout.
4: Moi, d'origine, je ne sais pas si je peux le dire, je suis russe de base, mon oncle.
1: Tu es russe de base. Oui. Tu vis en Belgique et t'as un accent français.
4: Voilà.
1: Waouh.
2: C'est pas mal, ça en résumé.
1: Hein,
2: oui, tout à fait. Oui.
1: Ouais, je me doutais avec le nom que c'était pas. Mais voilà, comme elle dit que t'as un accent français. Voilà, peut-être à force de rouler des pelles à ta compagne.
2: Dis donc.
1: Je sais pas, moi, j'essaie de trouver des solutions.
2: Eh bien, justement, en parlant de ça, moi j'ai une question. C'est quoi le truc le plus bizarre ou le plus insolite que tu as vu depuis tes platines dans la foule? Si tu en as vu, bien sûr. Bon, je suppose qu'en tant que DJ, vous voyez quand même des choses parfois un peu.
4: Oui, je me suis fait draguer.
2: Ah, voilà.
4: Par des hommes. Ah, oui, c'était à l'époque de Charleroi, il y avait une boîte de nuit qui s'appelait Lixilium. C'était une boîte gay.
1: Oui.
4: Et je mixais là-bas et du coup, je me faisais souvent draguer. Donc, j'étais derrière la platine et moi, je disais non, moi, non, je suis hétéro. Voilà. Donc, à part ça, rien de spécial, rien de bien particulier.
2: C'est bien. Est-ce que tu as encore des questions, Chris?
1: Non, moi j'en ai plus, mais je sens que tu vas encore sortir.
2: Non, ah ben non, franchement, non. J'ai perdu ma page l'autre fois. Donc, non, il a de la chance, du coup, je suis très sage.
1: Ouais, parce que parfois, je te dis que ça. Voilà, est-ce que tu as un petit quelque chose à rajouter? Alors
4: Non, pas spécialement, à part que j'espère que j'ai réussi à faire voyager les auditeurs et vous aussi, donc voilà.
2: Oui, pour nous en tout cas, c'est réussi.
4: Voilà. Parfait alors.
1: Eh ben voilà, merci en tout cas à toi.
4: Merci à vous en tout cas.
1: Voilà, dans les studios, jouer comme ça en live sur Hop Radio, sur Fréquence Gazée, ça fait toujours plaisir parce que voilà, je ne sais pas, je crois qu'il y a même pas beaucoup de radios locales hein, dans le coin par là.
4: Non,
1: il y a rien, et même en France.
4: Non, voilà, je n'ai pas regardé côté français, mais non, il y en a pas.
1: Non, pas de ce côté-là, c'est un petit peu plus calme, on va dire.
4: Oui, c'est ça.
1: Voilà. En tout cas, merci à toi et puis on te souhaite un bon retour.
4: Mais merci.
1: Et puis nous, en ce qui concerne l'émission, on va retrouver l'after jusqu'à minuit hein, sur Hop Radio, sur Fréquence Gazée. Et puis voilà, chaque radio retrouvera son programme habituel. Merci encore à toi Nathalie pour cette soirée de remplacement. Hein, voilà. C'est du long remplacement, hein, c'est du remplacement à long terme.
2: Hein. C'est ça, tout à fait, oui.
1: Voilà, c'est
2: un long intérim.
1: Long intérim, attention, il peut se poursuivre. Hein. Il y en a qui prennent toujours... il y en a qui prennent...
2: Je vais prendre mes vacances, moi. Mais moi, je prends 10 mois de vacances.
1: 10 mois de vacances.
2: 10 mois de vacances radio dance floor.
1: Dieu, nom de Dieu.
2: Non, j'ai pas appelé parce que je reviens le 16 septembre.
1: Ouais, tu reviens le 16 septembre, oui.
2: À ta place, pas à celle de Pierre.
1: Oui, oui. Il y en a tout de même qui touchent. Je sais pas comment vous faites pour avoir des vacances comme ça.
2: C'est quand on est la femme du président, on peut tout se permettre. Et secrétaire surtout, et celle qui s'occupe des animateurs, entre autres aussi. Donc, oui, il y a pas mal de.
1: C'est Dieu, t'as un sacré salaire, hein,
2: oui,
1: toi.
2: Oui, hein, terrible.
1: Franchement.
2: Tout à fait.
1: Franchement, mieux que le mien, en tout cas. En tout cas, merci à toi. Merci à vous tous et toutes pour votre fidélité. Voilà, l'after, c'est tout de suite. Et puis, on aura la joie de revenir mercredi prochain. Voilà, la dernière de ce mois d'août. Mais ce sera aussi la première de la rentrée, vu que les étudiants rentrent déjà la semaine prochaine, avec tout, avec tout le décalage horaire maintenant avec les écoles. Un petit peu plus compliqué, mais on sera là en pleine forme. Logiquement, on aura le retour.
2: De Pierre.
1: Oui, de Pierre. Oui, c'est pas ça que je mettais en avant, mais voilà le retour de DJ Raph, DJ de la aussi. Région, qui sera là normalement avec tout si tout va bien. Voilà, ouais. Après et de longues années d'absence en radio, il sera de retour. Il y aura le retour de Loïc qui revient de vacances, lui, de petites vacances, n'a pas eu le même salaire que Pierre.
2: Non, non.
1: Et puis, voilà, il y aura Oli Mistero et puis le warm-up. Qui sera assuré, je crois, par MJoy. Je crois, hein, je ne sais pas, parce que je n'ai pas mon copion devant moi. En tout cas, pour en savoir plus, vous restez sur la page d'IFS Dance Floor System ou sur le profil d'émission Dance Floor. Allez, bonne soirée, bonne fin de semaine à vous tous et toutes. Et faites bien la fête ce week-end. Hein. On vous a donné plus de 15 soirées où sortir, donc ouais, vous avez vraiment
2: prudent,
1: le choix.
2: Surtout, oui. N'oubliez pas votre bop.
1: Exactement. Ciao, ciao.
2: Au revoir. 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